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8: Bonjour monsieur le sénateur, merci de prendre quelques minutes pour répondre à mes questions. Aujourd'hui, ce salon des maires, c'est la 5e édition. Qu'est-ce que ça représente pour les communes arrivées?
9: Ben, ce salon, c'est justement un outil au service des communes, et en particulier cette année, parce que ça a été le changement des conseils municipaux. On a 122 ou 123 nouveaux maires en Ariège avec des changements. Donc c'est important de leur mettre à disposition les personnes qui peuvent leur offrir des services, que ce soit des services privés dans le domaine de l'électricité, de la voirie, des achats, mais aussi il y a beaucoup de services de l'État, du département. Donc c'est le moment, et certains me disaient, mais on règle là en 10 minutes ce que des fois il nous faut 3 semaines pour pouvoir et avoir et l'interlocuteur et les questions et les solutions.
8: Et alors aujourd'hui, quels sont les sujets qui préoccupent le plus les maires et les collectivités en ce moment?
9: Aujourd'hui, les maires viennent de voter leur budget, donc il faut qu'ils mettent en place tous les services. Donc il y a toutes les questions de services à la population. Vous savez, les maires, les élus locaux, c'est la proximité. Eux, c'est des gens qui sont... Alors moi, le président du Sénat, il dit à portée d'engueulade, mais c'est rarement de l'engueulade. C'est vraiment... Les maires sont au service des habitants. Et les habitants, dès qu'ils ont un sujet, un souci ou autre, c'est vers le maire qu'ils se tournent. Donc ça, c'est la première chose qu'ils ont à mettre en place. Et puis après, il y a tous les services à la population, tous les services, vous savez. Si on veut qu'il y ait des habitants qui restent là, ben il faut qu'il y ait de la santé, qu'il y ait de l'éducation. Et c'est toutes ces choses-là qu'ils ont à cœur de mettre en œuvre.
8: En Ariège, les collectivités rurales ont parfois le sentiment d'être éloignées des décisions nationales. Quel rôle joue justement le Sénat pour faire remonter la réalité du terrain?
9: Ah ben, au moins le sénateur que je suis essaie d'être toujours à l'écoute des collectivités, mais l'association des maires est un outil qui est au service des communes, en particulier des plus petites, parce que au sein de l'association des maires, nous avons des services juridiques, nous mettons en place des formations, des informations tout au long de l'année. Donc ce salon qui se déroule aujourd'hui, c'est un des outils au service des communes, et en particulier des communes les plus rurales, celles qui ont le moins d'ingénierie.
8: Merci beaucoup, monsieur le sénateur.
9: Merci.
8: Jean-Philippe Sanac.
10: Bonjour.
8: Donc vous
10: merci.
8: Êtes ici sur le salon des maires. C'est la première fois que vous venez sur ce salon?
10: Oui, tout à fait. C'est la première fois puisque c'est ma première élection. Et en plus, on a un stand avec la CCPAP, si vous voulez. Donc voilà, je suis venu inaugurer ce salon aujourd'hui. Et voilà, je suis très fier.
8: Et vous êtes dans quel état d'esprit?
10: Oh, écoutez, joyeux, on rencontre d'autres maires, d'autres présidents de Concom, on commence à faire la connaissance de un peu tout le monde. Je n'ai pas encore eu le temps de faire le tour du salon, mais bon, voilà, je vais y travailler.
8: Donc, ce salon, il permet aux collectivités de rencontrer des entreprises, des partenaires. Qu'est-ce que ça apporte concrètement à une ville comme Pamiers?
10: Ah, bah, écoutez, on prend toujours de bonnes idées. Il y a des stands, vous voyez, là, je vois, il y a des stands avec des drones. Il y a, voilà, donc moi, j'ai amené quelques techniciens pour qu'ils s'imprègnent tout ça. Parce que moi, ça me fait plaisir, ça fait découvrir des artisans ariégeois, des artisans d'Occitanie. Donc voilà, moi, ça me fait plaisir, et puis de rencontrer un peu tout ce monde.
8: Pamiers, elle occupe une place centrale dans le département. Comment la ville s'inscrit aujourd'hui dans les grands projets territoriaux ariégeois?
10: Pamiers, oui, c'est une place, on essaie de redonner, si vous voulez, de la place de Pamiers au niveau de la communauté des communes, surtout. Voilà, on a Gabriella, on est en train de travailler sur Gabriella 3. Je ne sais pas si vous le savez, on travaille énormément sur le centre-ville, on est en train de faire revenir des commerçants. Voilà, sur la sécurité, on a parlé tout à l'heure de l'arrêté d'interdiction de boire après 22h. Voilà, on essaye de mettre en place beaucoup de choses. On voudrait un gros 14 juillet, ce que je disais, avec les pompiers, les militaires, la gendarmerie, la police qui vont faire un défilé le 14 juillet. On veut une belle fête sur Pamiers. On veut relancer, voilà, cette dynamique, fête populaire, gratuite, ouverte au public, dans la sérénité, la sécurité. Voilà ce qu'on veut, et que vraiment ça reparte, quoi, qu'on fasse un bel été.
8: La fête des habitants, des voisins.
10: Voilà, on a relancé la fête des voisins, et j'ai fait la première. Franchement, c'était sympa, les gens, voilà, on leur paye la croustade, on leur met des barrières à dispo. Moi, la première que j'ai faite, je n'ai pas pu y rester trop longtemps parce que j'avais d'autres obligations derrière. Mais franchement, j'ai trouvé que c'était bien de relancer ça.
8: Et est-ce que vous trouvez qu'il y a des, aujourd'hui, sur ce salon des maires, il y a des enjeux précis, particuliers qui remontent?
10: Oui, il y a des enjeux, oui, puisque je ne sais pas si vous avez suivi, on a perdu la communauté des communes, mais ça c'est plus politique. Moi je ne suis pas un politique, donc j'y allais si vous voulez par rapport aux gens qui vous avez suivi l'actualité avec les taxes. J'ai reçu les habitants, les quartiers, donc voilà, moi j'allais plus pour défendre le particulier que faire de la politique. Bon, on n'a pas été choisi, c'est la démocratie, c'est pas grave. Maintenant, bon courage aux autres, aux élus, voilà, je leur souhaite bon courage et on ne lâchera pas l'affaire pour défendre nos habitants.
8: Et c'est que le début. Et juste avant de terminer, parce qu'aujourd'hui on voit quand même qu'il y a des fortes chaleurs qui sont quand même très précipitées, comment vous anticipez un petit peu la suite?
10: Écoutez, vous allez voir, c'est tout simple. Hier, j'ai discuté avec la région où ils ont équipé des lycées de ventilateurs de nouvelle génération qui ne coûtent pas plus cher qu'une climatisation. Et j'ai demandé la fiche technique et je suis en train de regarder si on pouvait se grouper pour acheter pour au moins pour la fin de l'été et septembre qui va être la rentrée scolaire, je pense qu'il sera chaud aussi, pour que les élèves, les professeurs puissent travailler dans de bonnes conditions. Alors au départ on ne mettra pas des clims parce que ça coûtera très cher et que ce n'est pas trop dans l'air du temps. Il y a des beaux ventilateurs qui sortent, qui sont muraux. La région a commencé à équiper des lycées. Je leur ai demandé la fiche technique pour voir si on pouvait nous équiper quelques classes, les classes de l'Estan. Enfin, voilà, on veut être précurseur et si on pouvait le faire. Peut-être juin, ça va être un peu court, mais si on peut le faire pour la rentrée de septembre, que les élèves puissent travailler correctement. Voilà, on est en train de mettre ça en place. Mais c'est novateur et je veux m'en occuper. On a des thermiciens à la commune. On va l'étudier pour voir si on met des films sur les vitres. Enfin, voilà, on va essayer de faire ça rapidement dans l'été.
8: Merci beaucoup, on vous souhaite une très belle journée.
10: Merci à vous.
8: Bonjour Brigitte Fontaine. Alors vous êtes élue, vous êtes maire de quelle commune?
1: Saint-Jean-de-Verge, bonjour.
8: Pour vous, que représente ce salon des maires aujourd'hui?
1: Ça nous permet de voir un petit peu, déjà de retrouver nos collègues, de voir un petit peu tout ce qui peut se proposer comme activité, guide, pour notre quotidien en fait.
8: Quel projet reste prioritaire pour votre commune par exemple?
1: Pour notre commune, c'est trouver des subventions pour tout ce qui est état civil, parce qu'on a un budget d'état civil qui est énorme, qui ne correspond pas à ce que devrait payer une petite commune. Donc voilà, ça c'est très important pour nous.
8: Justement, en parlant de budget, quelles sont les principales préoccupations au niveau des maires ruraux?
1: C'est maintenir une école sur pied, qu'elle aille le plus loin possible, garder nos enfants et pour l'école et le périscolaire. C'est faire en sorte que notre commune soit propre et agréable pour nos administrés et voilà, quoi, que tout tourne bien.
8: Et est-ce que les petites communes ont encore les moyens de mener des projets ambitieux?
1: C'est parfois compliqué, c'est plutôt sur du long terme, on va dire. Des projets, on en a tous. Après, à un moment donné, quand on met en face le budget qui pourrait aller, ça ralentit un petit peu les idées. Des idées, on en a tous les jours, c'est pas un problème.
8: Pour reparler de ce salon des maires, quels sont les sujets qui dominent cette année?
1: Je viens juste d'arriver, là. J'ai pas fait le tour. Je commence juste, là.
8: Eh bien, je vous souhaite une bonne journée.
1: Merci beaucoup, bonne journée.
8: Vous êtes maire de quelle commune?
2: Saint-Jean-du-Falga.
8: Pour vous, qu'est-ce que représente ce salon aujourd'hui? C'est la 5e édition.
2: C'est la vitrine du département et ça permet, si vous voulez, aux entreprises locales et pas locales de se présenter dans la mesure où nous avons besoin, les mairies de partenaires, de les rencontrer, ce qui nous évite. On vient sur place, on rencontre les responsables, les techniciens, ce qui est beaucoup plus facile pour travailler.
8: Et quels sont les

0: communes ont pris la place dans l'ensemble des communes. Elles se sont structurées de telle façon de venir aux réunions et de pouvoir participer à tout ça.
1: Cette année, en 2026, du coup, est-ce qu'il y a des sujets qui dominent les échanges à ce salon ?
0: On sait qu'on a énormément de problèmes maintenant, qui est dû, si vous voulez, aux gens qui ont des problèmes financiers très importants. On a des demandes de plus en plus importantes que moi je vois se développer depuis le temps que je suis maire, on a des demandes de plus en plus importantes. Et les demandes sont quand même, si je prends ma commune, etc., c'est vraiment pour des gens pour manger, pour finir les fins de mois, par rapport pour remplir le frigo.
1: J'ai entendu également qu'il y avait aussi des problèmes au niveau du développement administratif, que c'est de plus en plus compliqué aussi à ce niveau-là. Est-ce que vous trouvez qu'être maire aujourd'hui, c'est plus difficile qu'avant ?
0: Ça, j'en suis sûr. Mais le problème, si vous voulez, c'est qu'il va falloir se rendre compte quand même que maire, on ne peut pas le devenir comme ça, en tournant une page et en disant un matin, en se levant, on va être maire. Je pense que si on ne s'y prépare pas et si on ne se forme pas à être maire, il vaut mieux pas y aller. C'est beaucoup plus compliqué que ce qu'on croit. C'est pas remplir des papiers le matin. Et il faut absolument avoir une formation, à mon avis, avant de vouloir faire maire.
1: Ça fait combien de temps que vous êtes maire, vous ?
0: Moi, j'ai été, pendant 6 ans, j'ai été premier adjoint après. Et ensuite, ça fait mon deuxième mandat.
1: Et qu'est-ce qui vous donne toujours envie de continuer à vous engager aujourd'hui ?
0: S'occuper des autres. Parce que si vous, là aussi, si vous n'avez pas envie d'y aller, il ne faut pas y aller. Quoi, hein. Parce que c'est pas pour l'argent qu'on y va, ça c'est clair. Mais si vous ne voulez pas vous occuper des autres, si, il ne faut pas y aller. Parce que vous êtes... Moi, si je prends mon cas, c'est de 8h le matin à 6h le soir. Donc si vous ne voulez pas y aller, il ne faut pas y aller. Parce qu'on sait qu'on va avoir des problèmes de poules, on sait qu'on va avoir des problèmes qui vont râler, on sait qu'à l'école, on va avoir des histoires, on sait qu'il va faire trop chaud, on sait qu'il va falloir mettre la clim dans les années qui arrivent. Bon, mais tout ça, il faut s'y préparer. Et ça ne se fait pas comme ça.
1: Et d'ailleurs, je rebondis sur ce que vous dites sur les températures qui augmentent. Oui. Comment vous vous préparez à ça, justement ?
0: Vous voyez, hier, à partir de dès qu'on a su qu'il y avait ces températures, nous avons téléphoné à notre fournisseur local, qui est Leclerc, en lui demandant de nous réserver des palettes d'eau, c'est aussi simple que ça, pour l'école, pour les gens vulnérables, pour les gens anciens, pour toute manifestation possible, de s'occuper de ça. Mais il faut s'y préparer.
1: Et pour vous, la transition écologique, est-ce que c'est une opportunité pour les communes rurales ou c'est plutôt un frein ?
0: L'opportunité est liée, mais en fait, le problème, c'est qu'il faut pas le lancer comme ça, quoi. Il faut y réfléchir dans chaque commune en fonction de ce qu'on a. C'est comme moi, quand j'entends parler de la végétalisation des communes, etc., sur le goudron, ça me fait quelque part rigoler, parce que c'est pas parce qu'on m'a levé 8 mètres carrés de goudron quelque part mettre un arbre qu'on va régler le problème. À mon avis, c'est un peu plus compliqué que ça. Hein. Il faut régler le problème des eaux, l'écoulement des eaux, comment on va régler tous ces petits détails techniques de tous les jours, comment les gens vont se garer. C'est aussi simple que ça. Quoi.
1: D'autant que le problème de l'eau, à terme, sur des terres agricoles comme l'Ariège,
0: c'est ça.
1: Ça reste
0: un problème.
1: J'imagine un sujet principal.
0: Enfin, quand vous voyez le niveau de l'Ariège, comment il fluctue, comment il baisse, on a du souci à se faire. Hein.
1: Merci infiniment.
0: Je vous en prie. Merci, mademoiselle.
1: Émilie Le Turc, tu es première adjointe à la commune de Tourtouze. Pour toi, cette 5e édition du Salon des communes, qu'est-ce qu'il représente aujourd'hui ?
2: Ce Salon des communes, il représente une super opportunité de continuer à se former au rôle d'élu, comprendre un peu mieux quels partenaires on peut solliciter quand on a des projets sur sa commune. Qu'on soit ancien élu ou nouvel élu comme moi, ça permet de bien se remettre en tête un peu la cartographie des acteurs du territoire et qui on peut aller solliciter pour les projets qu'on a.
1: Et à titre très personnel, quelles sont les priorités de votre commune ?
2: Alors nous, la commune de Tourtouze, c'est comme beaucoup de petites communes du département, on a des enjeux de préservation de notre patrimoine, que ce soit patrimoine bâti, patrimoine naturel. On a envie de transmettre quelque chose aux générations futures et du coup de préserver l'existant. Donc je suis là aussi pour glaner des informations là-dessus. On a aussi des enjeux de vie citoyenne, d'avoir de bons outils de communication pour pouvoir solliciter nos habitants et les associer à nos décisions. Donc là aussi, ça fait partie des questions que je me pose et pour lesquelles je suis là aujourd'hui.
1: Quand on voit aujourd'hui les fortes chaleurs qui arrivent très précipitamment, comment vous anticipez la transition écologique ?
2: On a évidemment en tête de prendre en compte ce changement climatique, à la fois dans une notion de lutte. Par exemple, on se questionne beaucoup sur la mobilité en milieu rural pour essayer de moins faire appel à la voiture.

0: On est un peu démunis par rapport à ça, et pour autant, il faut qu'on s'y penche, parce que se déplacer en voiture sur nos territoires sans un coût carbone et un impact sur notre environnement. Et en même temps, on a aussi besoin de s'adapter. Là, par exemple, une des premières actions qu'on a mises en place assez rapidement, c'est réfléchir au fleurissement du village d'une façon plus durable, avec des plantes qui soient moins gourmandes en eau, beaucoup plus résistantes à la chaleur. Et finalement, on a bien fait, parce que les jardinières de plantes grasse qu'on a planté il y a 15 jours, on voit qu'aujourd'hui, elle résiste bien à ces premières fortes chaleurs.
1: Donc, quand on parle de transition écologique, pour vous, c'est pour les petites communes rurales, c'est plutôt des opportunités à saisir ou c'est plutôt compliqué et des freins?
0: Alors, ça peut apparaître compliqué parce qu'on n'est pas forcément spécialiste et on peut vivre ça comme une contrainte supplémentaire dans un cadre d'exercice des fonctions d'élu qui est déjà assez lourd sur le plan administratif. Du coup, ça demande un peu une gymnastique. Moi, j'ai l'impression de se forcer à voir ça comme une opportunité. On n'est évidemment pas tous spécialistes du climat. On n'est pas spécialistes des solutions à mettre en place. Et c'est pour ça que des événements comme ce Salon des communes, c'est aussi une opportunité pour nous d'aller pêcher les solutions là où elles existent. Parce qu'on ne part pas de zéro. Moi, c'est ça que je trouve encourageant. Il ne faut pas baisser les bras. Et il y a des solutions qui existent. Il faut aller les trouver, il faut aller les chercher. Et des événements comme celui-là nous aident à le faire.
1: Justement, cette année, quels sont les grands enjeux pour vous?
0: Alors nous, sur notre toute jeune équipe municipale, on a très envie, un de nos premiers enjeux, c'est de vraiment associer la population et les habitants au projet du village. On a vraiment envie de pouvoir les impliquer, de pouvoir les consulter facilement pour que chacun puisse indiquer de quoi il a envie pour l'avenir du village. Et on a très envie aussi de mêler davantage les populations. On fait partie de ces villages en Ariège où la population a beaucoup évolué ces dernières années, avec un mélange de, on va dire, néo-ruraux, on va les appeler comme ça, et d'habitants autochtones, je mets des gros guillemets à autochtones, et le mélange ne se fait pas toujours facilement. On manque d'opportunités de faire du lien, et c'est un de nos buts, c'est de créer davantage ce lien par des événements, par des actions citoyennes, par tout simplement le fait de faire prendre conscience à tout le monde que le village c'est notre bien commun et qu'on a tous envie d'y vivre bien.
1: Ça fait combien de temps que vous êtes élue aujourd'hui?
0: Ah ben là, ça va faire 3 mois, je crois.
1: Qu'est-ce qui vous a donné envie de vous engager?
0: Je pense que c'est cette volonté de faire du lien, justement. Parce que je voyais autour de moi les populations évoluer et pas forcément se comprendre. C'est humain, on a tous envie d'être avec des gens qui nous ressemblent. C'est l'entre-soi, c'est un réflexe un peu confortable. Hein. Je juge pas, hein. Moi aussi, des fois, j'ai envie juste d'être avec des gens qui me ressemblent et qui vivent comme moi. Mais je pense que pour nos villages, l'enjeu capital, c'est ça, c'est d'arriver à dépasser ce confort, entre guillemets, de l'entre-soi pour se confronter des fois à des façons de vivre et des façons de voir différentes dans le dialogue, dans la bienveillance. Et les communes peuvent être un vrai acteur pour faciliter ça.
1: C'est quoi la plus grosse contrainte en tant que commune rurale aujourd'hui?
0: La plus grosse contrainte, je pense, ça va être le manque de moyens. Alors financiers, évidemment, mais aussi humains et techniques. C'est-à-dire qu'on est une petite commune et qu'on veut monter des projets d'ampleur, qu'on n'est pas fonctionnaire territorial, qu'on n'est pas ingénieur, qu'on n'a pas forcément dans son conseil municipal les bonnes compétences. Et même si on les a, les gens n'ont pas forcément le temps de se consacrer à 200% à la commune. Donc en fait, c'est un peu frustrant. Moi, c'est ce que j'expérimente aujourd'hui. C'est je travaille à temps plein. J'ai très envie de m'impliquer pour ma commune et en même temps, j'ai du mal à dégager du temps nécessaire pour les projets. Donc il faut apprendre à trouver son rythme aussi et faire la mesure de ses moyens. On aimerait faire tellement plus. Donc c'est un peu frustrant, mais faut pas se décourager.
1: On vous souhaite beaucoup de courage en tout cas et on vous souhaite également d'avoir de très belles opportunités sur ce Salon des maires.
0: Merci beaucoup.
1: Et nous sommes toujours sur le Salon des maires 2026 et nous sommes avec Claire Sarda-Vergès, directrice adrède du Centre Europe Direct Pyrénées. Bonjour à vous.
2: Bonjour.
1: Quels sont les enjeux de ce Salon des maires pour vous aujourd'hui?
2: Alors nous, en tant que relais d'information de l'Union européenne, on représente ici la Commission européenne et son pôle territorial, l'Europe des communes. On est là pour expliquer sur ce salon aux élus locaux quelles sont les possibilités de mobiliser des financements européens pour les projets, mais aussi de rapprocher l'Europe des Pyrénées à travers les jumelages, à travers des projets qui impliquent les jeunes, etc. Donc il y a différentes possibilités pour, en effet, rapprocher l'Europe des Pyrénées et les Pyrénées de l'Europe.
1: Justement, pour la jeunesse, quel est l'intérêt du jumelage ?
2: Les jumelages, souvent, sont... les jeunes ne s'impliquent pas. Souvent, il y a besoin de renouvellement dans les comités de jumelage. Or, il y a des possibilités qui peuvent être intéressantes à travers les jumelages. Des échanges de jeunes, par exemple, entre communes jumelées et qui peuvent être financées par l'Europe à travers le volet Erasmus Jeunesse. Aussi, comme il y a par exemple volontariat dans le cadre du Corps européen de solidarité, l'équivalent d'un service civique, mais au niveau européen, pourquoi pas se dire, ben, tiens, si j'allais passer 6 mois, 8 mois, 12 mois dans la ville jumelée, auprès d'une association, etc., pour mieux découvrir la ville, la culture, me perfectionner dans la langue, etc.
1: C'est un accès facilitant finalement.
2: Voilà.
1: Et aujourd'hui, ce Salon des Mères, c'est la première fois que vous êtes représentée ici ?
2: Je crois que c'est la troisième édition à laquelle nous venons.
1: Est-ce qu'il y a des enjeux importants ?
2: Oui, parce qu'on sait qu'aujourd'hui, l'Europe est controversée, critiquée, et en même temps, depuis ce matin, j'ai des retours où, au contraire, certains me disent « mais on en a besoin plus que jamais ». Compte tenu des tensions mondiales, des crises successives qui se passent, seul on ne pourrait pas agir. Et donc, pour faire face au changement climatique, à la transition numérique, aux enjeux sur l'énergie, le schéma énergétique aussi, etc. On voit bien qu'on a besoin d'Europe pour faire avancer les choses.
1: Prendre de grandes décisions. Et alors, quand on voit les fortes chaleurs ces derniers jours, comment vous vous préparez pour la suite ? Est-ce qu'il y a des décisions qui sont un petit peu dans les corps ?
2: L'Europe, à travers le pacte vert européen, a justement, depuis maintenant plusieurs années, afficher des objectifs clairs pour être un continent neutre et essayer d'atténuer le changement climatique. Et ça passe par la mobilité durable, ça passe par le développement des énergies renouvelables, etc. Donc, je crois qu'aujourd'hui, tout le monde se rend compte que c'est... Les climato-sceptiques doivent quand même être un peu timides. Aujourd'hui, on pensait que c'était une hypothèse pour nos enfants et petits-enfants, et on voit qu'on est confronté dès maintenant, avec à la fois pour le citoyen, mais aussi pour l'agriculture, avec les épisodes de sécheresse, avec etc. Donc, on doit modifier nos pratiques, on doit modifier nos usages, on doit adopter des pratiques plus durables.
1: Et à grande échelle.
2: Voilà.
1: C'est vrai qu'on comme l'Ariège, qui est la terre agricole, c'est toute l'Ariège finalement.
2: Voilà. Et il faut au contraire que les futurs financements européens qui vont être mis en place pour 28-34 permettent de continuer à soutenir l'élevage sur nos estives pyrénéennes, le pastoralisme, ne serait-ce que aussi pour lutter contre les incendies, etc. On sait que la déprise agricole est le meilleur vecteur pour favoriser les incendies.
1: Et alors, pour recentrer le sujet sur la jeunesse, Oxygène FM, elle est dans une MJC, donc c'est la radio de la MJC. Quelles sont les choses, par exemple, qui peuvent être mises en œuvre sur le plan européen ?
2: Au niveau de la MJC, et vous pouvez vous appuyer sur le BIJE de l'Ariège, le bureau d'information jeunesse de l'Ariège, qui est un centre RODES, il y a différentes possibilités. Des possibilités de mobilité, on a parlé du volontariat dans le cadre du Corps européen de solidarité, des échanges de jeunes, mais il y a aussi des petits dispositifs qui sont moins connus, comme les projets de participation des jeunes ou les projets de solidarité, qui peuvent être mis en place à l'échelle de Pamiers, un groupe de jeunes, de 5 jeunes, qui veulent développer un projet en lien avec justement le développement durable, la lutte contre les discriminations, des enjeux qui les concernent, etc., la vie en milieu rural. Ils peuvent déposer un projet, avoir une bourse de 600 euros par mois pendant la durée de leur projet, et la MJC, en tant que coach, peut avoir des journées pour les accompagner dans leur projet. Donc, il peut y avoir des projets de mobilité dans un autre pays, mais aussi des projets pour favoriser l'engagement, on parlait des jumelages, favoriser l'engagement des jeunes qui se sentent acteurs de leur territoire, et aussi aux participations au processus démocratique, voilà.
1: Donc la MJC par exemple peut être porteur du projet, peut
2: pour les jeunes, voilà.
1: En constituant un groupe de 5 jeunes qui seraient
2: minimum, voilà.
1: Pour les auditeurs qui nous écoutent et les jeunes qui pourraient être intéressés par ce dispositif, où vous retrouvez toutes les informations?
2: Les jeunes peuvent nous téléphoner au 04 68 05 38 84 ou se connecter sur notre site internet Europe Direct Pyrénées, ils trouveront. Et puis en relais de proximité, en effet, vous pouvez aussi vous appuyer sur le bureau information jeunesse à Foix. Voilà.
1: Parfait. Merci Claire Sarda-Vergès, directrice adrette Centre Europe Direct Pyrénées.
2: Merci à vous.
1: Bonjour, vous êtes maire de quelle commune?
3: Alors moi je suis maire de Domazan-sur-Arize dans l'Ariège et vice-présidente à la communauté des communes arizelaises.
1: Et vous vous appelez?
3: Carole Moretin.
1: Pour vous, quels sont les enjeux aujourd'hui de ce 5e salon des maires?
3: Ben, les enjeux essentiellement cette année, c'est suite aux élections municipales. C'est aussi c'est en premier lieu pour moi, je crois, un lieu de rencontre des nouveaux élus. Au niveau des intercos, c'est aussi, pour ceux qui étaient déjà élus, être un accompagnement pour les nouveaux qui nous rejoignent, leur faire connaître les partenaires institutionnels, leur faire connaître les entreprises de l'Ariège, parce que c'est important aussi de faire travailler nos entreprises ariégeoises. C'est important de connaître nos relais, comme le centre de gestion, comme tous ces services que l'on a au sein du département.
1: Et à votre niveau, quelles sont les priorités de votre commune à vous?
3: Alors les priorités pour nous cette année, ça va être l'installation d'un cabinet médical. On est en train de finir un projet de traverse pour la sécurisation et la place du piéton et du vélo au centre de la commune sur la rue commerçante. Et ensuite, il y a quelques enjeux aussi de tranquillisation et de sécurisation pour apaiser un petit peu un climat un peu particulier avec quelques jeunes en déshérence qu'il va falloir trouver le moyen d'accompagner.
1: Quand on voit ces fortes chaleurs, comment vous préparez à la transition énergétique, écologique, etc.?
3: Alors nous, la transition écologique, depuis que nous lançons des nouveaux chantiers, ils sont tous accompagnés par le SDE, par l'agence de l'eau, pour rentrer justement dans un schéma qui prenne compte des enjeux écologiques pour essayer d'être au plus près de ce qui doit être fait pour préserver le climat.
1: Et ça fait combien de temps que vous êtes maire ?
3: Et je suis maire depuis 2023 et réélue l'an 2026.
1: Et qu'est-ce qui vous donne, avant de terminer, encore envie de vous engager?
3: Alors, encore envie, j'ai envie de dire, ça fait que 3 ans, donc je n'ai pas encore l'usure de la fonction. Mais après, c'est l'attachement à mon village, à mon territoire. Et quand on arrive à faire des réalisations que l'on croit cohérentes et pertinentes, c'est quand même intéressant de se dire que ça a été réalisé au service de la population.
1: C'est quoi le plus beau compliment qu'un habitant pourrait vous faire?
3: Bien joué.
1: Merci beaucoup.
3: Merci.
1: Et bonne journée.
3: Également.
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0: 6h à Paris, 8h en temps universel. Merci d'avoir choisi RFI. Bonjour, bienvenue. Une heure pour vous informer et vous exprimer dans 10 minutes vos questions sur l'actualité et dans 40 minutes vos réactions sur la Coupe du Monde de football, vos pronostics, vos analyses sur les demi-finales. Mais d'abord, le journal international. Bonjour Fabrice Legrier.
1: Bonjour Juan, bonjour à tous. L'Europe au chevet de l'Ukraine ce matin avec à Paris une nouvelle réunion de la coalition des volontaires, ces pays soutien de Kiev. Volodymyr Zelensky sera présent, le président ukrainien qui a par ailleurs annoncé hier un remaniement de son gouvernement. Pour quelle raison? Pourquoi maintenant? Explication avec notre correspondante en Ukraine. Une nouvelle nuit de frappe de part et d'autre entre les États-Unis et l'Iran. L'Iran qui ce matin ne se considère plus lié au protocole d'accord conclu le 17 juin si les États-Unis ne respectent pas leurs engagements. En RDC, le gouvernement tente d'apaiser la contestation dans la riposte contre Ebola, contestation sociale. Des prestataires de première ligne réclament le paiement de leurs primes et de meilleures conditions de rémunération. Nous serons aussi à Séoul, la Corée du Sud, qui est, à l'image d'autres pays, confronté à une vague de chaleur inédite. L'alerte maximale a été déclenchée. Reportage auprès d'habitants de la capitale. Et puis en France, cet incendie d'une ampleur inédite dans la forêt de Fontainebleau, au sud-est de Paris. Emmanuel Macron réunit aujourd'hui à Paris un nouveau sommet de la coalition des volontaires, ce groupe d'une trentaine de pays qui soutiennent Kiev face à la Russie et qui entendent montrer qu'ils restent mobilisés. Réunion qui se tiendra en présence du président ukrainien Volodymyr Zelensky. Et demain, quelques 500 soldats des États membres de cette coalition seront présents sur les Champs-Élysées à l'occasion du traditionnel défilé militaire du 14 juillet. Volodymyr Zelensky qui a par ailleurs annoncé hier un remaniement gouvernemental, décision qui laisse place aux spéculations quant aux éventuels candidats pour remplacer la première ministre sortante, Yulia Sviridenko. Alors, qu'est-ce qui a poussé le président ukrainien à entreprendre ce remaniement et pourquoi maintenant? Décryptage avec notre correspondante Emmanuelle Chaz.
2: Volodymyr Zelensky justifie ce remaniement par la volonté d'initier une nouvelle stratégie politique dans le contexte de la guerre. C'est aussi la seule option dont dispose le président ukrainien pour renouveler son cabinet puisque la tenue d'élections est interdite pendant l'état d'urgence. Plusieurs personnalités et candidats potentiels au poste de premier ministre ont été reçus dans le bureau présidentiel, parmi lesquels des visages connus comme ceux de l'ancien premier ministre Denis Shmyhal ou encore l'actuel ministre de la Défense Mikhailo Fedorov, mais aussi des personnalités plus inattendues comme Serhiy Koretsky, le directeur de Naftogaz et Ukrnafta, et le maire de Kharkiv, Ihor Terehov. Le dernier remaniement remonte au mois de janvier, en plein milieu du scandale de corruption au sein du secteur énergétique qui avait entraîné les départs du ministre de la Justice et ancien ministre de l'Énergie Herman Alouchenko et du conseiller présidentiel Andriy Yermak. Emmanuel Chaz, Kharkiv, RFI.
1: L'Iran, par la voix de son porte-parole de la diplomatie, assure ce matin que Téhéran renoncera à respecter le protocole d'accord conclu le 17 juin si les États-Unis ne tiennent pas leurs engagements en vue de mettre fin à la guerre, accord qui semble bien loin. L'armée américaine affirme avoir mené une série de frappes contre des dizaines de cibles sur le sol iranien ces dernières heures. Téhéran qui a riposté. Les gardiens de la révolution ont revendiqué de nouvelles attaques contre des installations américaines situées en Jordanie, à Bahreïn ou encore au Koweït, et les cours du pétrole ont bondi. Près de 4% d'augmentation. En République démocratique du Congo, la riposte contre l'épidémie d'Ebola est confrontée à des tensions sociales. Ainsi, à Bunia, chef-lieu de la province de l'Ituri, plusieurs prestataires de première ligne ont manifesté pour réclamer le paiement de leurs primes, mais aussi de meilleures conditions de rémunération. Les explications de Patient Ligodi.
3: Il s'agit d'une coalition d'investigateurs qui regroupe notamment des médecins, des hygiénistes et des gestionnaires des données chargés d'intervenir sur les cas suspects. Tous réclament le paiement de leurs primes, dénoncent des retards des rémunérations et demandent une revalorisation de leurs indemnités. Les hygiénistes affirment travailler depuis le 15 mai sans avoir encore été payés. Ils expliquent être passés de 7 à 115 agents sur le terrain et dénoncent aussi le déploiement des militaires lors de leurs manifestations. Le ministre de la Santé, Roger Kamba, confirme sur RFI avoir rencontré leurs représentants. Il précise que certains investigateurs perçoivent actuellement 17$ par jour, alors que certains réclament 77$ quotidien. Une demande qu'il juge incompatible avec les capacités de financement. En revanche, il reconnaît que plusieurs revendications sont légitimes, notamment sur le retard de paiement, et annonce une réunion avec le partenaire partenaires dès les débuts de la semaine prochaine pour harmoniser les rémunérations. Il explique aussi que le retard sont liés à la multiplicité des employeurs, aux différences des grilles salariales et aux difficultés d'identification des prestataires. Un système d'enregistrement biométrique est en cours de déploiement pour sécuriser les paiements. Le ministre assure enfin que malgré ces tensions, les centres de traitement restent opérationnels et que la prise en charge des malades n'est pas perturbée.
1: Patient Ligodi. En Thaïlande à présent, au moins 27 morts, plus d'une soixantaine de blessés, dont 22 dans un état critique. Dernier bilan d'un incendie qui s'est déclenché hier soir dans un bar de la banlieue de Bangkok. Beaucoup de victimes ont été retrouvées près de la sortie de secours, laissant supposer que celle-ci était peut-être bloquée. On ne connaît pas encore les causes de ce drame. Plusieurs points du globe confrontés à des vagues de canicule. C'est le cas aux États-Unis notamment, où des records viennent d'être battus, à l'image de Salt Lake City dans l'Utah, 43 degrés enregistrés. La Corée du Sud vient également de connaître sa première alerte maximale, un nouveau palier créé cette année en prévision d'événements extrêmes liés au changement climatique. Hier, certaines zones du pays ont frôlé les 40 degrés. À Séoul, les habitants ont reçu des consignes directement sur leur portable. Reportage de notre correspondante sur place, Camille Ruiz.
4: Soyu-jang est assise au bord de l'eau avec son fils, 10 ans, et son mari. Leurs jambes nues sont immergées.
5: Il faisait tellement chaud au milieu de journée que je ne pensais pas pouvoir sortir de chez moi. Mais maintenant que le soleil s'est couché, je suis passée par la rivière Cheongye en rentrant du dîner et d'une promenade dans le quartier. Maintenant, on se repose en famille et on se trempe les pieds dans l'eau de la rivière.
4: La quarantenaire semble satisfaite de la réponse du gouvernement en période de canicule, mais alerte sur la situation des personnes vulnérables.
5: Il faudrait veiller davantage à ce que les personnes âgées plus marginalisées que le reste de la population puissent échapper à la chaleur en été, en leur fournissant des climatiseurs ou alors en prenant d'autres mesures.
4: Sur la coulée, à l'ombre des ponts et des arbres, touristes étrangers et séoulites se mêlent. Près de cette rivière, rénovée en 2005, on peut gagner 3 à 6 degrés selon certaines études. Lee Ji-eun se promène avec sa fille et son fils, éventail à la main.
6: C'est vraiment rafraîchissant. Ne pas sortir, c'est faisable, mais sur le long terme, ça me semble difficile. En effet, les enfants ont besoin de prendre un peu le soleil et de se promener.
4: Sur son téléphone, elle a reçu un message des autorités. Boire suffisamment d'eau, maintenir une température fraîche à l'intérieur. Dans d'autres régions, le gouvernement conseille même d'arrêter toute activité extérieure. Camille Ruiz, Séoul, RFI.
1: Et la France est aussi touchée par ces vagues de forte chaleur. Troisième canicule en moins de 2 mois, avec 37 départements en vigilance rouge. C'est le niveau le plus élevé. Canicule, forte sécheresse et incendie. À une soixantaine de kilomètres au sud-est de Paris, la forêt de Fontainebleau est en proie aux flammes. Un feu d'une ampleur exceptionnelle selon les autorités. 800 des 20 000 hectares de ce poumon vert ont déjà été dévastés. En tout, plus de 500 pompiers seront mobilisés sur cet incendie aujourd'hui, appuyés par des hélicoptères et des canadaires. 200 personnes ont dû être mise en sécurité. Le ministre de l'Intérieur Laurent Nunez est attendu sur place. Et puis en Espagne, le bilan de l'incendie qui s'est produit en Andalousie jeudi dernier s'est alourdi. Il fait désormais état de 13 morts. Une Britannique de 93 ans a succombé à ses blessures. L'affaire était devenue le symbole des dysfonctionnements de la justice française. L'affaire Liana, cette collégienne de 11 ans retrouvée morte en juin dans le Gers. Le principal suspect faisait l'objet de plusieurs plaintes et signalements pour viol sur mineur, mais il n'avait jamais été entendu. C'est pour cela que le ministre de la Justice avait donné jusqu'à mi-juillet au service d'enquête pour réexaminer les milliers de dossiers qui concernent les plaintes impliquant des enfants. Gérald Darmanin avait demandé aux magistrats d'agir vite. Jeanne Danglejean.
7: Oui, c'était un travail colossal pour les services d'enquête qui ont finalement dû réexaminer 88 000 plaintes pour violences sexuelles contre les enfants. Un chiffre bien au-delà des 70 000 évoqués au lendemain du meurtre de Liana. Concrètement, les services d'enquête ont fouillé dans leur placard. L'idée n'était pas de refaire toutes les procédures ou de mettre en pause les autres dossiers, mais de regarder si une autre plainte n'a pas été traitée. Une plainte comme celle de Toulouse, déposée en août 2025 contre le principal suspect du meurtre de Liana, 9 mois avant sa mort. Pour le Conseil supérieur de la magistrature, cette demande de Gérald Darmanin est un discrédit jeté sur des milliers de magistrats. De son côté, le ministre de la Justice assure qu'il rendra public dans les 15 jours le rapport de l'inspection. En alertant, des sanctions sont possibles et prévues. Si besoin, il ira jusqu'à la révocation des professionnels en poste. Si le garde des Sceaux reconnaît des dysfonctionnements

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1: À quelques jours du Total Festum de Saint-Girons, qui fera vibrer le Couserans autour des cultures occitanes et catalanes, nous recevons aujourd'hui un groupe qui fait souffler un vent de modernité sur les musiques traditionnelles, la Marouette. Ils seront sur scène le samedi 6 juin et pour nous en parler, nous recevons Clément Villaume et Elsa Lee du groupe. Bonjour à tous les deux, merci d'être avec nous sur nos ondes.
2: Bonjour.
1: Alors, est-ce que vous voulez bien nous présenter la Marouette et comment est née l'aventure en Ariège?
3: Alors, l'aventure de la Marouette, ça commence en 2023. Et c'était un trio à la base avec un violoniste, Dany, qui fait, par ailleurs est comédien de théâtre, Elsa et moi-même. Et ça, c'est ça. Bon, petit à petit, on a fait notre place. On s'est retrouvés parce qu'on avait la même vision et la même conception de la musique à danser. Et petit à petit, ça a évolué dans le répertoire et dans la composition du groupe, puisqu'en 24, on a eu Anita aux percussions et à la trompette. Et un peu plus tard, début 25, il y a eu Mathilde qui a remplacé notre violoniste qui était très pris par le théâtre et qui, de temps en temps, fait quand même le remplacement. Donc, on est un quartet avec 5 musiciens.
1: Oui, on va revenir précisément sur tous les membres du groupe. Alors, il y a des instruments en plus qui sont que je pense que tout le monde ne connaît pas. On va en parler dans quelques instants. Je voulais juste revenir sur le nom, la Marouette. Comment ça vous est venu, ce nom?
2: La Marouette, c'est un oiseau migrateur. C'est un petit échassier qui niche dans les zones humides et qui passe par l'Occitanie. Et un nom d'oiseau, ça nous a inspiré. Le fait que ce soit un oiseau migrateur aussi, ça nous parle parce que nous, on s'inspire de plein de cultures différentes et qu'on a tous et toutes pas mal voyagé dans nos vies, que ce soit dans l'espace ou dans la musique. Et ensuite, Marouetto en occitan, ça veut dire marionnette. Et voilà, du coup, tout ça ensemble, ça nous a plu. Et on a gardé ce nom-là.
1: Bien local, bien d'ici. Alors, vous, Clément, vous faites de la mandole, du bouzouki et du chant. Est-ce que vous pourriez nous présenter ces instruments?
3: Oui, tout à fait. Donc, le bouzouki, à l'origine, c'est un instrument grec qui a une caisse bombée, mais ça a été repris par les Irlandais et qui l'ont adapté, qui lui ont donné un fond plat comme les guitares. Et ça a une forme de poire avec un long manche. Et c'est 4 cordes doublées. Et donc moi, ce dont je joue, c'est le bouzouki irlandais. Et la mandole dont je me sers, c'est la mandole algérienne que j'ai montée en corde nylon. À l'origine, elle est montée en corde métal, parce que je préfère le son du nylon, qui est plus doux. Et c'est aussi 4 cordes doublées. Voilà.
1: Et ce sont vraiment des instruments typiques pour ce type de musique, de musique traditionnelle?
3: Alors, dans la musique traditionnelle, ça dépend quelle musique traditionnelle. Si on prend la musique occitane, c'est pas forcément des instruments typiques de la musique occitane.
1: Ah d'accord.
3: Après, c'est de plus en plus joué, surtout le bouzouki, on le voit de plus en plus dans les formations de bal et de musique traditionnelle occitane. Et voilà, c'est on s'adapte et on goûte un peu à toutes les musiques et à tous les instruments, voilà, suivant nos goûts et nos tropismes.
1: Très bien. Et vous, Elsa, vous êtes accordéoniste et chanteuse?
2: Oui, c'est ça. Je joue de l'accordéon chromatique.
1: Est-ce que vous pourriez nous présenter un petit peu eh bien, tous les membres du groupe et les instruments qu'on va retrouver sur scène le 6 juin?
2: Oui, et bah donc on a Clément avec son bouzouki, sa mandole et au chant. Et il joue aussi d'un petit instrument qui s'appelle le guiro sur un morceau, qui est plutôt un instrument qui vient en rythmique sur une bourrée 3 temps. Ensuite, il y a Mathilde qui est avec son violon. Et au chant également, on chante à 4 voix, donc on fait beaucoup de polyphonie à 4 voix, donc on est tous chanteurs, chanteuses. Donc voilà pour Mathilde. Anita qui joue une percussion brésilienne qui s'appelle du rebolo. C'est un fût, c'est une percussion à fût qui est assez grande, qu'elle joue à la main ou aux baguettes selon les morceaux. Et elle joue également de la trompette. Et moi, je suis avec l'accordéon chromatique, au chant et des fois des petites cymbalettes.

0: à doigt sur certains morceaux. Voilà.
1: Et alors justement, dans votre groupe, ce qui revient beaucoup, ce sont les polyphonies et des arrangements à votre sauce. Comment naissent vos morceaux? Comment naissent toute cette polyphonie ensemble avec tous les membres du groupe?
0: Eh bien, c'est différent selon chaque morceau. Il y a des morceaux qui sont des compositions pures de l'une d'entre nous, qu'on amène et qu'on propose au groupe et qu'on arrange ensemble. Et il y a des morceaux qui sont d'inspiration de chants traditionnels existants, dont on reprend les paroles, qu'on se permet d'aménager parfois quand le sens des paroles ne nous enchante pas ou qu'il y a des choses qu'on n'a pas envie de véhiculer. Ça, on fait ça. On change un peu les paroles et des musiques traditionnelles occitanes de certaines bourrées ou de danses qui sont plutôt du sud-ouest d'ici, quoi.
1: Et alors justement, comment vous caractériseriez la scène néo-trad actuelle?
0: La scène néo-trad, pour moi, c'est une manière de continuer à transmettre les traditions. C'est travailler entre les héritages qu'on a reçus de nos ancêtres et des générations précédentes et travailler toute cette matière pour faire en sorte qu'elle reste vivante et qu'elle nous touche encore maintenant aujourd'hui et qu'on puisse aussi y mettre le sens du monde dans lequel on veut aller. Par exemple, par rapport au sens des paroles, il y a des choses que moi personnellement j'ai pas envie de chanter et pour moi ça a beaucoup de sens de me permettre de me dire que non, en fait, ce couplet-là, je vais le modifier parce que j'ai pas envie que ça finisse comme ça. J'ai pas envie de véhiculer encore ce message, par exemple, hyper patriarcal ou, enfin, voilà.
1: Et c'est des thématiques qui pouvaient revenir dans les chants à l'époque.
0: Ah bah beaucoup, ouais, oui, quand d'accord. Même. Les thèmes de mariage et de les positions des femmes et tout ça, pas tout le temps, hein, mais les plus connues et les plus nombreuses, oui, mais après, il y a quand même beaucoup de gens qui ont fait des collectages et qui ont tiré des chants de femmes, justement, qui avaient déjà un discours assez intéressant, et c'est aussi vers ça qu'on essaie de se tourner. Ou de toute façon, dans les musiques, dans les traditions, dans les chants traditionnels, il y a toujours eu cette possibilité de réécrire des couplets pour certaines situations, par exemple, quand les gens se réunissaient autour d'une situation particulière, ça, c'était assez courant que les gens réécrivent un couplet pour ce qui se passait exactement sur le moment. Et c'est comme ça que ces traditions et ces chants, ils sont parvenus jusqu'à nous aujourd'hui. Et voilà, c'est le travail qu'on a envie de faire, nous, c'est de continuer à les véhiculer et en même temps d'y mettre un peu de nous et un peu de nos espoirs et nos envies, nos utopies.
1: Oui, une culture qui de toute façon se transmettait beaucoup par l'oralité à l'époque, et c'est chouette aussi d'aujourd'hui d'investir cette culture avec des thématiques qui nous ressemblent, qui nous concernent. Et comment, alors je m'adresse vraiment à tous les deux, n'hésitez pas à intervenir, Clément, comment vous trouvez l'équilibre entre le respect justement de la tradition et la création contemporaine?
2: Ben ça, c'est justement la question, quoi. Parce que dans la musique traditionnelle, et particulièrement dans le bal traditionnel, ça véhicule à la fois des valeurs, des manières de relationner entre personnes qui nous manquent actuellement, c'est-à-dire ça véhicule de la convivialité, ça véhicule de la bienveillance, ça véhicule de la joie, de l'allégresse, de la légèreté, et en même temps, ça véhicule beaucoup des valeurs patriarcales, de rapports homme-femme, de danse genrée, et c'est voilà, il y a des valeurs qu'on a envie de mettre en avant et de porter, et puis il y a des valeurs qu'on a envie justement qu'elles commencent à se déconstruire. Oui, et ça, voilà, c'est une chose qui en fait remonte à assez longtemps dans le milieu traditionnel, mais qui n'était pas si présente que maintenant, avec tous les nouveaux groupes de bal, ça est de plus en plus mis en avant.
1: Oui, et d'autant que dans les baltrades, aujourd'hui, finalement, il n'y a plus tellement de rôle d'homme et de rôle de femme. Chacun peut passer de l'un à l'autre assez facilement.
0: Oui, oui, oui. Et nous, c'est justement la manière dont on essaie de transmettre les danses quand ça nous arrive de faire des ateliers d'initiation. C'est de vraiment mettre l'accent pour que tout le monde essaye d'autres rôles, en fait. Même les gens qui sont habitués à danser dans un rôle précis depuis des années, qu'ils puissent se permettre d'essayer de voir comment ça se passe.
1: Voilà, par rapport aux messages et aux histoires que vous aimez raconter sur scène et dont vous êtes fier, peut-être des choses que vous avez pu réussir à transformer, quelles sont les histoires que vous aimez raconter ?
2: Je peux, par exemple, parler du branle qu'on chante et qui est un texte traditionnel, en fait, Pio que setza amarida, et qu'on chante sur une musique qui est un branle traditionnel mais qui n'a pas ces paroles-là. Et ça alerte les jeunes filles à marier sur tout ce qui va suivre après le moment de bonheur du mariage et les enfants et le travail et le travail domestique et le fait d'être cloîtré à la maison, etc., etc. Et quand même, on a eu cette envie aussi de rajouter un couplet qui ouvre l'espoir. Et donc Elsa nous a écrit un très joli couplet qui parle de s'échapper et de venir danser en liberté.
1: Magnifique. Et ce sera un des titres qu'on pourra retrouver le 6 juin ?
0: Oui.
1: Magnifique.
0: Ce sera le Branle du Béarn. Il y en a un seul qu'on joue, c'est celui-là.
1: On a hâte de découvrir ça sur scène, alors, parce que la scène, ça aussi a une importance cruciale dans votre projet. La danse fait vraiment partie, finalement, de visualiser la scène et de l'anticiper dans vos concerts, j'imagine.
0: Ah oui, complètement. Bah, nous, on joue pour que les gens dansent. Du coup, c'est un rapport qui est assez particulier, mais disons qu'il y a quand même une espèce d'énergie collective qui se forme de la part des danseurs, danseuses et de notre part à nous. Ça se fait ensemble, en fait. Donc, plus il y a de monde et plus ça s'amuse et plus nous, on donne d'énergie et plus il y a un ensemble qui prend.
1: Et au niveau du public, est-ce que vous voyez de plus en plus de jeunes découvrir ces danses traditionnelles ?
0: Oui, d'autant plus, je pense que voilà, que nous on a cette attention et cette ouverture de préciser que chacun et chacune peut danser le rôle qu'il veut et que les gens qui ne savent pas danser sont bienvenus, que enfin on est vraiment dans cette temporalité du bal où chacune peut apprendre sur le moment et pour nous ça doit rester un moment inclusif et un moment de partage. Qu'importe la technique, en gros. L'important, c'est d'être ensemble, c'est de se voir, de se toucher, c'est vraiment de créer un moment collectif comme il y en a de plus en plus rarement, malheureusement, de nos jours. Enfin, en tout cas, c'est notre opinion.
1: Et en Ariège, on est quand même un peu préservé de ça, j'ai l'impression. Justement,
0: oui.
1: se voir, se toucher, vous allez vous produire donc au Foirail de Saint-Girons sur le Total Festum, qui est un festival, un grand rendez-vous festif et gratuit qui célèbre les cultures occitanes à travers les bals, les danses, les chants et des animations pour tous les âges. Ça représente quoi pour vous le fait de faire partie de cette programmation ?
0: Eh ben c'est quand même un événement assez important, je dois dire, pour nous, parce que c'est un groupe qui est assez jeune, qui a 2-3 ans, comme vous l'a raconté Clément, et Total Festum, pour le fait de jouer là, c'est venu de notre rencontre avec Arcade, qu'on a sollicité à un moment pour être un peu soutenu dans notre projet en vue de se professionnaliser un peu davantage et d'avoir une visibilité plus grande que ce qu'on réussissait à avoir. Et c'est vrai qu'on a du coup rencontré une équipe hyper bienveillante, très soutenante, très attentive et que ça nous a vraiment donné beaucoup d'énergie et de plaisir et d'envie et de se dire ok, en fait on peut aller plus loin que ça et du coup on est super contente de jouer pour cette équipe là et en plus de faire la première partie de Koukan qui est quand même un groupe dont on est super fan toutes les quatre, donc voilà, c'est un peu une grande échéance et puis évidemment en plus de jouer à la maison quoi, à Saint-Girons avec toutes les copains qui seront là.
1: Magnifique, vous anticipez complètement ma prochaine question parce que je voulais vous relancer sur cette date qui approche et donc vous êtes à domicile, est-ce que ça change quelque chose dans votre approche avec le public ?
0: Oui, ça change dans le sens qu'il y a quand même pas mal de têtes, j'imagine, qu'on va connaître et c'est assez soutenant et rassurant pour se faire une grosse scène comme ça.
1: Ce sera encore plus festif, j'imagine, le fait d'être à domicile. Pour parler du groupe qui se produira juste avant vous, est-ce que vous avez envie de... Vous pouvez donner un petit mot sur Kokana ?
2: Ah non, ils ne se produisent pas avant nous. Ils se produisent après nous. C'est nous qui nous produisons.
1: Très bien.
0: Nous, on joue... Alors, l'espace ouvre à 18h. Nous, on joue à 18h30 et Koukan joue à 20h30, il me
2: ouais,
0: semble, ou 21h.
2: Quelque chose comme ça, ouais. Oui.
1: Voilà, donc
0: il faut regarder la...
1: Oui, la ouais. programmation.
0: Oui, et ensuite, il y a encore un autre groupe qui s'appelle Orage, ouais, mais moi, je ne les connais pas.
2: C'est plus électro-trad.
0: Koukan, toi, tu...
2: Cocagne,
0: ouais.
2: Ben Cocagne, c'est un duo fantastique, quoi. C'est deux femmes qui chantent avec très peu d'accompagnement, avec le toun-toun, des percussions, voilà. Et
0: qui ont moi, des textes qu'elles composent, qui ont vraiment
2: voilà,
0: un sens
2: et
0: très fort.
2: Des chants traditionnels, et des textes qu'elles composent. Et moi, quand j'entends ce duo, si on me dit pas qu'elles ne sont que deux, j'ai l'impression qu'elles sont six ou sept, quoi.
1: Wow.
2: C'est tellement c'est fourni, c'est beau, quoi.
1: Magnifique. Donc, ce sera à retrouver également le 6 juin, donc juste après votre concert, qui sont des concerts ouverts à toutes et à tous et gratuits. Merci infiniment, Clément et Elsa. On va se quitter avec un de vos titres. J'ai choisi celui qui s'intitule La Ménardière.
0: Pour parler de ce titre, La Ménardière, c'est l'endroit où on l'a joué. C'est pas le nom du morceau. Et ce morceau-là, du coup, c'est un morceau d'Anne Sylvestre. C'est une reprise d'Anne Sylvestre qui s'appelle Les Hormones et qu'on a adapté en chapeloise.
1: Très bien. Eh bien, on écoute
0: voilà.
1: Ça tout de suite. Merci, la Marouette. Merci à tous les deux. Je rappelle que vous allez vous produire lors du Total Festum de Saint-Giron, grand rendez-vous gratuit consacré aux cultures occitanes, le samedi 6 juin au Foirail à Saint-Giron.

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4: 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Temps maussade. Mais pourtant, la beauté de ce lieu magique et de ce massif forestier perdu dans la brume reste intact. 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

nul. Nulle activité humaine ne vient brusquer cette forme d'harmonie sonore.

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minuit 30. Vous entendez, alors que la pluie a cessé, les gouttelettes d'eau qui dégoulinent le long des troncs et des branches de la hêtraie.

C'est très silencieux. Même mystérieux. La forêt est encore encapuchonnée de brumes.

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0: Aujourd'hui, on reçoit donc les invités du jour dans notre studio et on va parler mobilité douce, autonomie avec les ateliers Cyclopathes, une association située à Pamiers qui remet le vélo et la marche au cœur du quotidien et qui prépare l'ouverture d'un atelier d'auto-réparation. On va en parler. Justement, nous sommes avec Jean-Luc Pavio et Vincent Passera. Bonjour à tous les deux, merci d'être avec nous.
1: Bonjour.
2: Bonjour.
0: Pour commencer, est-ce que vous pouvez nous présenter les ateliers Cyclopathes? C'est une association qui est née en 2020.
2: Oui, c'est une association dont la raison d'être, c'est la promotion du vélo au quotidien. Alors le quotidien, c'est aller au travail, à l'école, aux courses, au sport, pour les activités culturelles. Et au départ, notre rôle était surtout militant, c'est-à-dire rencontrer les politiques, les services techniques pour améliorer l'usage du vélo quotidien dans la cité.
0: Et alors, comment elle est née cette envie au départ? Vous êtes vous-même avec les membres fondateurs, on va dire cyclistes, c'est comme ça que vous avez eu envie de mettre en avant, valoriser les mobilités douces?
2: Oui, en fait, c'est né... il y a un syndicat, le syndicat de la vallée de l'Ariège, le SCOT, et qui a créé un plan vélo. Et il a consulté les non-politiques, enfin les citoyens. On a été sélectionnés, je ne sais pas trop comment. Et lors d'une réunion, à la fin de la réunion, on s'est demandé, tiens, est-ce qu'on ne pourrait pas, pendant qu'on y est, créer une association?
0: Et donc c'est de cette envie qu'est né l'atelier Cyclopathes. Aujourd'hui, vous menez différentes actions sur le territoire, vous en avez un petit peu parlé, qui est à l'origine une association un petit peu militante, des lettres ouvertes, valorisation des mobilités douces, démarches auprès des élus et des services techniques des collectivités. Est-ce que vous pourriez nous expliquer un petit peu tout ce que vous faites?
2: Alors... aujourd'hui, notre association, elle a trois axes, hein. Donc le côté militant, donc je l'ai dit, la rencontre des politiques, des services techniques, et puis faire un peu de la publicité. Alors on profite soit de la Semaine européenne des mobilités en septembre, soit mai à vélo. L'an dernier, on a organisé un ciné, on a organisé un débat, on a organisé dans le cadre des journées du patrimoine une sortie familiale à vélo. Donc on essaye d'être visible, de montrer que c'est pas si difficile que ça de faire du vélo. Le deuxième axe qui date de début de l'an dernier, nous avons créé une vélo-école. Hein, donc c'est vrai qu'autrefois, savoir faire du vélo, une fois qu'on tenait en équilibre, c'était bien. Mais par rapport à il y a 40 ans, il y a 20 fois plus de voitures qui roulent. Et aujourd'hui, c'est pas simple de savoir être sur la voie publique en ville et quand on fait du vélo, et notamment quand il n'y a pas d'aménagement adapté. Donc, cette vélo-école, elle touche les enfants, mais aussi des adultes, des gens qui ne se sentent pas à l'aise pour faire du vélo dans la ville. Donc, il y a savoir faire du vélo sur des circuits organisés. Enfin, voilà. Et puis après, relire le code de la route. Et puis après, se trouver en réel dans la cité.
0: Quoi. Alors, quand vous dites vélo-école, c'est globalement une formation de vélo, finalement. On arrive pour apprendre à faire du vélo.
2: Voilà. Et puis, il y a aussi une petite composante de mécanique. Que les gens savent où sont les freins, ou comment on gonfle un vélo, on répare une crevaison.
0: Mécanique d'ailleurs qui va se développer très bientôt puisque vous allez ouvrir un atelier juste en face de la gare, un atelier d'auto-réparation. On va en parler peut-être dans un second temps. Pour vous aujourd'hui, quels sont les freins que vous rencontrez au niveau des personnes qui veulent se mettre à faire du vélo mais qui n'en font pas? C'est quoi les choses qui les empêchent finalement de passer le pas?
2: Le premier frein, il est culturel. Ça fait 40 ans que dans cette ville, dans cette vallée, on favorise la voiture. Tous les aménagements ont été faits autour de la voiture, les supermarchés tout autour, les magasins avec des parkings. Et donc, faut savoir quand même qu'il y a plus de 4000 habitants qui habitent à moins d'un quart d'heure à pied ou à vélo du centre-ville. Et culturellement, les gens, ils veulent prendre leur voiture, ils veulent se garer devant le magasin. On voit le problème, ils,

0: Si on est bien placé, hein, quand les parents amènent leurs enfants, ils pourraient rentrer en voiture dans la cour du lycée ou la cour du collège, je pense qu'ils le feraient. Pourquoi ils laissent pas leurs enfants en bas? Ils peuvent finir à pied, les enfants. Mmh. Et donc, il y a vraiment un problème culturel. C'est pas facile de sortir de la voiture. Et le deuxième frein, bien, ce sont les aménagements. Hein. Je veux dire, quand on parle d'un pays idyllique, comme on pense souvent à la Hollande, mais en Espagne, il y a une ville en Galice qui s'appelle Pontevedra, qui est une ville 100% piétonne vélo, hein, de 80 000 habitants. Enfin, 100%.
1: Et puis même quand on regarde Berlin en Allemagne, qui est quand même extrêmement bien aménagé pour une immense ville.
0: Voilà, mais je n'osais pas parler des grandes villes, parce qu'on va toujours nous dire « Ah oui, mais là-bas, c'est grand, ils ont de l'argent et tout. »
1: Donc pour remettre un petit peu à échelle...
0: Voilà, oui. Et donc derrière, après... pour lever ces freins, ben, c'est la volonté politique, quoi. Soit on a des élus qui sont convaincus que notre planète, elle chauffe, que nos enfants, ils grossissent, ils font trop de télé, d'écrans, de trottinettes, ils bougent pas, et que nos glaciers fondent, que ça va pas bien, la planète. Soit il y a une conviction de ce côté-là, en se disant, bah oui, on veut que notre ville soit une ville apaisée, où les gens se bougent, améliorent leur santé... Et c'est le dernier frein, c'est ça.
1: Oui, oui. Puis bon, pour le coup, on a aussi l'exemple de Toulouse, qui a plutôt une bonne, qui est plutôt bien située aussi à ce niveau-là, au niveau cycle. Bon, alors pour le coup, c'est pas les mêmes budgets en effet, mais c'est vrai que pour vous, quel est votre regard sur Pamiers par rapport à d'autres villes, on va dire échelle identique.
0: Ce qui manque, c'est, comment dire, il y a eu de belles choses de fait, hein, les voies vertes qui montent sur la route de Foix, celle qui va au Collège Bail, route de Bellepêche, là, et puis celle qui va longe pour aller au lycée agricole, et il y a d'autres projets, mais quelque part, c'est pas suffisamment ambitieux.
1: Oui.
0: Parce qu'une voie verte, qu'est-ce que c'est? C'est un trottoir, on autorise des vélos à rouler en ville, quoi, ce qui est interdit par le code de la route. Et donc des gens qui sont ce qu'on appelle des vélo-taffeurs, qui font le maison-travail, eux, au moment où tous les gosses sont sur la voie verte parce qu'ils rentrent au collège, il ne va pas rester sur la voie verte, il va prendre la route à côté parce qu'il ne va pas perdre 10 minutes. Donc il y a ça. Et puis, je veux dire, il y a eu, on fait partie de la FUB, la Fédération Française des Usagers de la Bicyclette, qui tous les 4 ans fait un sondage sur toute la France qui s'appelle le baromètre vélo, où chaque citoyen peut répondre comment il sent sa ville. Et Pamiers, vous savez, c'est une échelle comme les diagnostics énergétiques des appartements, là, en vert, orange, rouge. Pamiers est en orange moins. Mm-hmm. Il y a eu 90 réponses, quelque chose comme ça. Et les gens se sentent pas du tout en sécurité et pas... De toute façon, le test pour savoir si une ville est cyclable ou pas, il est très simple. Vous allez voir des parents qui ont des enfants collégiens ou primaires. Est-ce que vous laissez aller vos enfants à l'école à vélo? À Pamiers, 99% des parents vont répondre non, surtout pas.
1: D'ailleurs, c'est un vrai problème quand il pleut et que, en fait, ça bouchonne. Il faut dire que à Pamiers, c'est un sujet hein, quand même la circulation dans la ville. Mais alors, c'est sûr qu'en plus, en termes de mobilité douce, on n'est pas les plus avancés.
0: Il y a quand même une belle réalisation qui va être inaugurée là au mois de mai. C'est la liaison Pamiers-La Tour du Crieux. Puisque, grosso modo, la Tour du Crieux, c'est une cité dortoir, quoi. Bon, ils vont peut-être pas apprécier que je dise ça, mais il y a énormément de gens qui quittent la Tour pour venir travailler sur Pamiers ou ailleurs. Et maintenant, grâce aux travaux du département, de la mairie de Pamiers, de la communauté de communes, de la mairie de la Tour du Crieux, on pourra aller du cœur de la Tour du Crieux jusqu'à la gare de façon sécurisée.
1: En vélo?
0: À vélo, oui.
1: D'accord.
0: Et donc ça, c'est la recherche, c'est réduire le nombre de bus scolaires, par exemple, hein, parce que je pense que les enfants vont vite le découvrir. S'il y a des gens qui vont travailler dans Pamiers, depuis la Tour ou à proximité, et ils vont vite découvrir que c'est intéressant. Parce qu'en plus, il y a un point qu'on oublie, c'est le budget d'un vélo.
1: Oui, c'est de ça aussi dont je voulais parler.
0: Il n'y a pas de comparaison possible, quoi.
1: Mais juste avant d'aborder ce sujet-là, mais par exemple, quelles sont les solutions que vous pourriez apporter, par exemple, pour des familles qui travaillent à Pamiers, mais qui habitent dans des villages autour? Comment procéder sans voiture, finalement?
0: aujourd'hui, dans la situation actuelle, c'est impossible.
1: Oui.
0: C'est, sauf les zones comme la Tour du Crieu, on peut pousser plus loin, on peut aller jusqu'à Saint-Amadou, puis pour les plus sportifs, même Rieux-Croix. Donc tout cela, ils pourront venir travailler à Pamiers en sécurité. Mais après, il n'y a pas grand-chose. Il y aura peut-être quelque chose qui va se développer là, après les travaux de la déviation de Salvaire. Donc il y a un projet qui ne répond pas à nos souhaits, mais qui aura le mérite d'exister. Donc ça pourra drainer une partie de Bonnac-Salvaire. Et puis il y a un projet où le département, c'est la liaison Foix-Pamiers par une voie verte également. Et donc on a eu le trajet par le département, nous l'avons testé. Et d'ici quelques semaines, on va publier ce qu'on en pense de ce projet.
1: D'accord.
0: Qui devrait permettre à pas mal de gens
1: de s'y
0: prendre
1: retrouver.
0: Leur vélo, oui.
1: Oui.
0: Mais nous restons prudents parce que c'est pas tout à fait ça.
1: Oui, mais de toute façon, vous avez un grand champ d'action. Voilà, vous faites également des lettres ouvertes. Vous êtes quand même très impliqué au niveau des élus locaux.
0: Oui.
1: Juste pour reparler du budget d'un vélo par famille, est-ce qu'on pourrait parler de ce que c'est un budget par famille ? Parce que c'est vrai que des fois, ça peut être un frein pour les personnes qui veulent passer le pas, de se dire, il faut acheter un vélo pour les enfants ou pour soi-même.
0: Alors là, on tombe en plein dans notre projet d'atelier d'autoréparation. C'est-à-dire aujourd'hui, clairement, un vélo neuf de qualité, si vous allez chez des vélocistes, des marchands de cycles, effectivement, ça peut monter jusqu'à plus... Si c'est un vélo électrique, on n'en parle pas, mais ça peut atteindre un millier d'euros. Bon, après, il y a des vélos de grande surface et tout, dont la qualité est peut-être parfois un peu aléatoire. Et l'intérêt, justement, de notre troisième axe, cet atelier d'autoréparation, c'est aussi de remettre en service des anciens vélos dont les pièces ne sont plus fabriquées, ainsi de suite. Donc on va peut-être cannibaliser un autre vélo pour récupérer une pièce ou pas. Et à ce moment-là, pour les familles, ça représente un faible budget. Mmh. Mais ce qu'il faut savoir aussi, c'est que pratiquement chez tous les Français, dans leur cave, dans leur garage, il y a des vélos qui dorment. Énormément de vélos qui dorment.
1: Oui, et d'ailleurs, il y a des associations maintenant qui permettent de louer des vélos, enfin son vélo en tant que particulier, pour des personnes qui voudraient en bénéficier pour la journée, par exemple. Il y a aussi ce type de possibilités.
0: Oui.
1: Mais alors, en ce moment, vous avez une belle actualité, hein, puisque vous ouvrez un atelier d'autoréparation en face de la gare de Pamiers. C'est aussi à ce moment-là que vous intervenez, Vincent, puisque vous êtes spécialisé dans la mécanique vélo, quelque part. Donc, vous êtes arrivé sur l'association assez récemment, c'est ça ?
2: Oui, tout à fait. Oui. La retraite l'année dernière, et puis une volonté de donner un sens à cette retraite. Donc, un CPF utilisé pour faire une formation de mécanicien vélo, et puis une rencontre avec cette association, et je dois dire que j'ai eu le plaisir de bien tomber et bien d'être très bien accueilli, puisque il y avait ce projet d'ouverture à l'hôtel Borest, à Borest, très très joli lieu face à la gare, très très jolie salle, et voilà, donc on a investi les lieux depuis maintenant un mois, et on y va pour cet atelier d'auto-réparation.
1: Et alors, pour le moment, c'est pas encore ouvert au public ou...
2: Et non, voilà. C'est pas encore, parce qu'il y a quand même beaucoup d'aménagements à faire. Hein. Il faut aménager. C'est l'atelier, forcément, c'est un site particulier, donc il faut des aménagements particuliers. Et puis, ce n'est que du bénévolat, hein, donc on y va sur la disponibilité de chaque intervenant.
1: Et des bénévoles,
2: voilà.
1: J'imagine.
2: Mais c'est pour bientôt.
1: Et alors, justement, est-ce que vous pourriez nous expliquer concrètement ce qu'est donc la différence entre un atelier d'autoréparation avec un réparateur classique de vélo ?
2: Et oui, bah écoutez, c'est très très simple, hein. C'est que nous, on n'intervient pas pour réparer les vélos, c'est-à-dire que les techniciens disponibles ne répareront pas les vélos. Par contre, on accompagnera, on aidera, on expliquera, on formera à ce qu'est un vélo, ce qu'est une roue, ce qu'est un pneu, une chambre à air, voilà, une cassette à changer, etc. etc. Il faut bien dire, et Jean-Luc l'avait déjà signalé, de toute façon, ce ne sera que sur des interventions sur des vélos anciens qui ne demandent pas d'outils précis comme on peut les avoir aujourd'hui. On est vraiment là que pour aider à une reprise en main du vélo personnel, du vélo familial,
1: d'une autonomie. Voilà.
2: Exactement. Et puis accompagner les enfants à découvrir aussi le vélo. Parce que bien souvent les vélos ils sont restés dans un coin de la cave de la maison parce que personne ne sait regonfler une roue ou revisser une pédale, et donc on sera là pour accueillir avec énormément de convivialité tous les gens de tout âge qui veulent reprendre une activité vélo.
1: Et oui, comme un espace de rencontre aussi quelque part.
2: Exactement.
1: Alors pour les personnes qui concernées, est-ce qu'il faut aussi connaître un petit peu en mécanique pour venir dans un atelier d'autoréparation ?
2: Alors non, c'est pas le but du jeu. Au contraire, le but, notre plaisir, ce sera de d'accueillir des novices, hein, des personnes qui ne connaissent pas le fonctionnement du tout du vélo, et de reprendre tout de A à Z. Hein. D'ailleurs, on en profitera aussi pour faire des interventions sur des écoles, pour aussi sensibiliser donc à l'utilisation du vélo, à la sécurité en vélo. Parce que c'est facile de remarquer qu'il y a des ados ou même des enfants d'âge primaire qui se déplacent avec des vélos qui ne sont pas du tout sécurisés. Donc il y a aussi une faire prendre conscience de ce que représente le vélo. Autant de ma génération, on pouvait se permettre de circuler avec des vélos à peine de frein. Autant aujourd'hui, avec tout ce qui se passe, comme disait Jean-Luc, dans l'agglomération, le nombre de véhicules, c'est impossible quoi.
1: Oui,
2: c'est
1: impossible. Tout à fait. On peut pas.
2: Donc je comprends que les parents ne puissent pas permettre aux enfants d'aller à l'école avec, parce que c'est une grosse difficulté.
1: Oui, voilà. Puis c'est une charge émotionnelle aussi.
2: Exactement.
1: Énorme. Et puis je trouve que au niveau de la parité, alors c'est peut-être une idée préconçue, mais les femmes peut-être osent moins, on va dire, s'adapter à la mécanique, et du coup c'est peut-être aussi une ouverture pour les personnes, on va dire la jante féminine, j'ai envie de dire.
2: Alors oui, alors ce qui était très le point très important aussi, c'est que bien souvent les personnes n'ont pas les outils. Alors que nous, on va leur offrir la possibilité, puisque là il y a eu un investissement très fort en outillage, donc on va leur offrir des outils, un outillage tout neuf, et puis leur expliquer comment on l'utilise. Donc bien souvent aussi dans les maisons, il n'y a pas l'outillage adéquat. Donc c'est l'outillage de base, mais c'est ce qui permet de régler les freins, de retendre les câbles, etc. Donc on va avoir quand même une situation, je dirais, confortante, ou en tout cas qui permettra à toutes les personnes, femmes ou hommes, de mettre les mains
1: dans
2: le pétrin et puis d'être accompagnés. Donc c'est vraiment, on insiste énormément sur ce côté d'accueil et de convivialité, quoi. Notre atelier a été conçu dans ce sens-là, hein, pour que chacun puisse avoir facilité d'y rentrer. D'ailleurs, on s'aperçoit déjà, alors que l'atelier n'est pas ouvert, qu'il est très accessible
1: par
2: la qualité des baies vitrées, etc. Et c'est vraiment l'idée du lieu, quoi. C'est pas seulement discuter de vélo, mais c'est d'accueillir pour multiples difficultés, ouais, liées au vélo.
1: Et alors, en parlant d'outils spécifiques, ce sont des vélos. Il y a un mot qui m'interroge aujourd'hui. On parle de vélo musculaire à une époque où ce terme n'existait pas. Je sais pas si vous l'avez déjà entendu.
2: Ah ben c'est sûr, on l'entend. Alors nous on fera, là-dessus c'est très clair, on fera que les vélos musculaires, c'est-à-dire que les vélos à VAE, à assistance électrique, on n'y touchera pas parce que c'est pas du tout notre domaine, on laisse ça aux professionnels, et Dieu sait s'ils ont déjà ils ont du boulot de ce côté-là. Nous on aura suffisamment de boulot avec le, alors le musculaire, c'est-à-dire celui qui n'est, où il n'y a pas d'aide de
1: vélo moteur classique électrique, finalement.
2: Vélo classique, exactement, hein. C'est-à-dire qu'il n'y a que les muscles qui le font bouger.
1: Donc, c'est à la force de nos propres muscles. C'est vrai que c'est rigolo, il y a des mots maintenant qui apparaissent.
2: Oui, complètement. Exactement. Mais nous, on n'y touchera pas. On n'aura pas l'outillage pour y toucher et puis on n'y touchera pas. Par contre, on recommandera aux personnes désireuses d'aller voir les professionnels pour pouvoir régler leurs problèmes. Et ça, c'est une évidence.
1: Et ça permet de garder évidemment une expertise dans son propre domaine.
2: Exactement. Ouais.
1: Et au-delà du vélo, donc, est-ce que c'est aussi une démarche écologique, anti-gaspillage, de pouvoir récupérer des pièces et les adapter à de nouveaux vélos, tout en restant très performant et sécurisant?
2: Ça, c'est une évidence. C'est une évidence. D'ailleurs, notre aménagement est fait aussi de récupération, de palettes, etc., etc. Et on tient énormément à ce principe. Et je peux vous assurer que les étagères vont être remplies de vieilles pièces de vélo. Pour trouver compatibilité avec les vélos qui se présentent. Et bien sûr, notre démarche est tout à fait dans le sens du recyclage, et c'est bien évident, c'est bien évident.
1: Et alors, en ce qui concerne les permanences, est-ce qu'il va y avoir des horaires fixes? Comment ça va se passer pour vous retrouver pour aller soigner son vélo?
2: Exactement. Alors donc, oui, en effet, on est en train d'en discuter entre nous, hein, suivant la disponibilité de chacun. Donc c'est vrai que nous, on fonctionne que sous la forme de bénévolat. Donc, mais il va y avoir des horaires fixes. Pour l'instant, on l'estime au mercredi, au samedi et certainement une autre soirée. Mais on va définir tout ça. Notre idée, bien sûr, c'est de répondre aux besoins du public. Donc, d'être le plus réactif possible par rapport à ça. Donc, je pense qu'il y aura des temps d'adaptation s'il le faut. Hein. Mais disponibilité maximum.
1: Et alors, quand vous dites bénévolat, c'est-à-dire que, est-ce que ça veut dire que tout à chacun peut venir, autant pour, on va dire, réparer son vélo, que pour aider les personnes à réparer leur vélo? Est-ce que vous, en tant que bénévole, vous aurez besoin de personnes pour venir apporter aussi son aide, leur aide?
2: Oui, tout à fait. On aura besoin de tout à chacun. Et puis, on aura aussi besoin de compétences pour démonter les vélos, puisqu'il y a des vélos. Quand on va recevoir les vélos, si vous nous amenez des vélos, en fait, on va faire le tri entre les vélos qui sont encore utilisables avec très peu d'intervention pour les remettre en activité, et puis il y en a d'autres c'est ça, juste bon à démonter, récupérer les différentes petites pièces. Donc il y a plein de petits boulots, il n'y a pas seulement que l'accueil des personnes, il y a plein de petits boulots en amont pour se préparer justement à avoir un stock de pièces suffisamment important pour être réactif quand les gens arrivent. Oui.
1: Donc ça veut dire que si on est bricoleur, bricoleuse et qu'on a envie d'apporter sa main à la pâte, on peut rejoindre votre association en tant que bénévole?
0: Tout à fait. Il faudra adhérer. C'est pas vénal, c'est un problème d'assurance.
1: Oui, tout à fait.
2: L'adhésion est pas chère, hein. C'est juste 10 euros. Et c'est très important au niveau des assurances. Oui, et puis de toute façon, même les personnes qui veulent se former, simplement nous accompagner pour se former aussi, même si en n'ayant pas forcément utilité à réparer son propre vélo. Oui, franchement, on tient énormément à ce que ce lieu soit très ouvert et très dynamique, quoi. Ça, c'est une évidence.
1: Et est-ce qu'on peut par exemple aussi venir juste donner un vieux vélo qu'on considère qu'il n'est pas utilisé?
2: Exactement. Et ben voilà, ça c'était très important d'en parler. Je pense que on y va avec beaucoup de parcimonie, parce qu'en fait on va être envahi très rapidement de vélos. Ça, on le sent très bien comme ça. Donc en effet, mais par contre oui, on récupérera les gens qui sont embêtés avec leurs vélos, on récupérera les vélos et puis on les conseillera. Peut-être qu'en arrivant on va s'apercevoir que ça serait serait dommage de s'en débarrasser parce que ils sont encore très opérationnels et que avec très peu de choses ils peuvent être remis en action. Donc encore une fois, c'est une histoire de communication, de relations privilégiées autour du vélo.
1: En tout cas, pas de vente, c'est-à-dire que voilà, vous, c'est pour récupérer si jamais vous débarrassez les garages, mais je veux dire oui.
0: Si, il peut y avoir des ventes, mais pas au sens magasin de vente de vélos. C'est-à-dire, il y a beaucoup d'ateliers d'autoréparation en France qui, une fois ou deux fois l'an, organisent des bourses aux vélos. C'est-à-dire que des gens viennent amener des vieux vélos, en racheter d'autres, et l'association peut, ayant réparé des vélos, enfin restauré des vélos, les remettre dans le circuit pour les vendre à un prix modique.
1: Très bien, donc on pourra s'adresser à vous par exemple si jamais au bout d'un moment vous avez un stock de vélos rénovés.
0: Voilà.
1: Très bien. Et donc pour le moment il y a un petit stock qui commence à prendre place dans l'atelier.
2: Et tout doucement, mais ça va venir tellement vite qu'on a trop peur d'être envahi rapidement. Mais oui, tout à fait, le stock on
0: pour
2: va.
0: Pour le fun, nous avons une adhérente qui est agricultrice et qui depuis de longs mois a commencé à nous stocker des vélos.
1: Ah oui, donc, merci à elle, voilà, mais du coup ça commence beaucoup. Vite, ça commence tôt.
2: Ouais, ça va commencer très fort, oui.
1: Et donc, vous estimez à peu près, quand, pour les auditeurs qui trépignent et qui ont envie d'aller découvrir votre prochain local, c'est à l'ouverture, vous estimez l'ouverture à peu près à quel moment ?
2: Alors, l'ouverture très rapidement, même si on n'est pas tout à fait opérationnel et qu'on a encore quelques difficultés. Par contre, l'inauguration, certainement le 23 mai, le jour de la fête.
0: La fête du vélo, voilà. Dans le cadre de Mai à vélo, qui voilà, est une manifestation nationale.
2: Et de l'inauguration du circuit de Pamiers jusqu'à la Tour. Je pense que ça sera la bonne occasion pour faire l'inauguration officielle. Mais nous, on très rapidement, on va pouvoir accueillir les personnes. Ouais.
0: Notre objectif, c'est que début mai, on soit opérationnel. Quand
1: même. Magnifique. Bah, c'est aussi le moment où on a tous envie de sortir faire du vélo, globalement. Sauf si on a un mois d'avril magnifique, mais ce qui n'a pas l'air d'être tout à fait le cas encore. Alors, merci infiniment Jean-Luc Pagiot et Vincent Passera. Une dernière question pour vous, si vous deviez convaincre quelqu'un de se mettre à faire du vélo, qu'est-ce que vous leur diriez ?
0: Bah, c'est bon pour la santé, c'est bon pour le thermomètre, le porte-monnaie, pardon, parce que je pensais au thermomètre de la planète. Et partout où le vélo a été réintroduit dans la ville, ça a conduit à des villes plus apaisées. Hein, au lieu d'être enfermé dans une boîte, on a d'autres vélos à côté, tu vois, ça facilite le relationnel, ça détend. Et toutes les villes qui ont favorisé le vélo, tout le monde constate que l'ambiance s'améliore, c'est beaucoup plus...
1: Oui, et alors pour une petite expérience personnelle, moi j'habitais à Marseille, qui n'est pas la meilleure ville en France pour faire du vélo, mais en attendant c'est possible. Et c'est vrai qu'il y a aussi, on n'en a pas tout à fait parlé, mais au niveau de la santé, le fait de sentir aussi son corps qui se développe et qu'à un moment donné, un trajet de 20 minutes qui est très difficile au début et qu'à la fin on se rend compte que le corps il suit et que bah, en fait c'est tout à fait possible de faire 20 minutes aller, 20 minutes retour en vélo et qu'on s'en porte aussi bien et
0: exactement.
1: Même mieux à la fin.
2: Oui, moi je leur dirais que c'est un autre état d'esprit, quoi. On ralentit, on vit la ville tout à fait autrement, on crée des relations qu'on n'a pas, même si parfois on se fait agresser par les véhicules. Mais c'est un autre état d'esprit, et il faut y arriver, quoi, parce que on peut le changer, cet état d'esprit. On peut amener nos enfants à se déplacer en vélo ou à pied plutôt que de monter dans la voiture. C'est, Jean-Luc disait, c'était culturel. Je pense que c'est vraiment une question d'éducation et d'état d'esprit, quoi. Et c'est là-dessus qu'on va beaucoup, beaucoup insister, quoi.
1: Oui, et puis au-delà, maintenant, ça devient politique. C'est vraiment des choix pour le coup.
2: Tout à fait.
1: Alors justement, vous avez différents champs d'action, on en a un petit peu parlé. J'invite les auditeurs à découvrir aussi toutes les actions que vous menez au quotidien. Pour découvrir vos activités, et vous avez un site internet, c'est cyclopathe.org.
0: Tout à fait.
1: Est-ce que vous êtes également sur les réseaux sociaux ?
0: Oui, nous avons une page Facebook
1: Donc, et cyclopathe oui. sur Facebook.
0: Et on va développer une page aussi sur Instagram.
1: Et oui, aujourd'hui, tout le monde est sur Insta, c'est vrai.
0: C'est un problème de génération. Vous voyez, nous, on est plutôt Facebook, mais les plus jeunes.
1: Et oui. Et c'est eux, en plus, qui ont besoin, je pense, d'être touchés par le vélo. Donc, merci infiniment d'être venu nous parler de cette pratique, d'être venu nous parler de votre association, les ateliers cyclopathes, et de cet atelier qui va ouvrir en mai, en l'espace. En face de la gare. Merci Jean-Luc Paviot et Vincent Passera.
0: Merci,
2: merci
0: à vous.
2: Beaucoup.
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1: Et bien là, alors je vous amène un ferronnier, un artisan ferronnier qui est là, qui est sous le sol. Vraiment, en plus, en pleine chaleur, crée des choses.
2: Un ferronnier donc qui vient nous rejoindre.
3: Et bonjour.
2: On vous laisse
3: à
2: mettre
3: toi,
2: votre casque.
4: Et bonjour.
2: Bonjour. Comment ça va?
4: Ça va et vous?
2: Eh bien très bien. Bienvenue sur notre plateau multiradio. Oxygène FM, Radio Fil de l'eau et Radio Balade. On est diffusé du Gers jusque dans l'Aude. Bienvenue.
4: Bienvenue à moi.
2: Bienvenue à moi.
3: Alors, c'est parfait. Dis-nous tout, qui est toi? Qu'est-ce que tu fais?
4: Alors,
3: ici,
4: moi je suis Erwan, donc je suis ferronnier d'art. Je forge depuis 10 ans. J'ai monté mon entreprise à l'âge de 23 ans, donc il y a un peu moins d'un an. Je forge dans pas mal de festivals, donc de plus en plus.
3: Ok.
4: L'année dernière, j'étais au festival des 3 Hertz, qui est à Vimur-sur-Tarn. Et là, cette année, j'ai la chance d'être aux Voissonneuses, à Saverneau.
2: Ouais. Et donc l'ambiance, tu connaissais un petit peu?
4: L'ambiance festival est toujours très agréable. On fait de très belles rencontres. Et après, voilà, c'est que du kiff. Hein.
2: Exactement.
5: Super, mais d'où est venue ta passion pour le travail du métal?
4: Alors, ma mère travaillait dans un lycée, enfin, elle travaille toujours d'ailleurs, et il y avait une journée porte ouverte, j'avais 11 ans à cette époque, et je suis tombé amoureux, et j'ai dit, c'est ça que je veux faire plus tard.
5: Donc c'est le travail de la matière?
4: Ouais, de la forge.
5: Ouais, de la forge, ouais.
4: Et du coup, après, je me suis lancé là-dedans, j'ai fait un CAP,
5: okay.
4: J'ai fait un BMA. Donc ça me revêt des métiers d'art, c'est niveau bac pro. Ensuite après j'ai voulu toucher un peu dans le bois, donc j'ai fait ébénisterie, j'ai fait sculpture sur bois.
5: Oh.
4: Après je me suis spécialisé en soudure et après j'ai dit bon on va monter sa boîte.
5: Ok. Alors mon cousin a fait de la métallurgie. Quelle est la différence par exemple entre la ferronnerie et la métallurgie, s'il y en a une?
4: Ferronnerie d'art, c'est comme son nom l'indique, c'est plus artistique on va dire.
5: D'accord.
4: C'est moins industriel. Donc après moi je fais plutôt des petites pièces pour rendre accessible la ferronnerie d'art pour tout le monde.
5: D'accord.
4: Donc n'hésitez pas à venir voir le stand ce soir.
5: C'est
4: il y aura
5: cool.
4: Quelques démos de forge entre les entractes.
5: Ok, t'as pu travailler sur des grandes pièces? Pardon.
4: Grandes pièces pas trop, enfin j'ai travaillé sur des très grosses pièces quand j'étais au lycée. Donc on avait fait un portail qui faisait, il devait faire 900 kilos le bordel.
5: Ah oui, oui.
4: Donc c'était assez costaud.
5: Ouais.
4: Mais après, bon, moi déjà mon atelier chez moi, dans ma cave, c'est pas très grand. Donc je minimise les pièces. Après, plus tard, ouais, je vais essayer de faire des trucs un peu plus gros et plus artistiques.
5: Très chouette.
3: Est-ce que tu peux nous décrire un peu qu'est-ce que tu présentes aujourd'hui lors de stand? À quoi ils peuvent s'attendre les auditeurs auditrices? Est-ce qu'ils peuvent acheter?
4: Alors déjà il y a de tous les prix pour tout le monde, parce que voilà comme je disais j'essaie de rendre accessible à tout le monde. Alors ça va du porte-clés, porte-clés torsadés, je vais faire des mains squelettes qui font le signe, il faut aller voir. Après j'ai fait des bougeoirs, des portes en sang, porte-bouteilles, là c'est des pièces un peu plus grosses, des roses en fer forgé qui sont à taille réelle. Donc voilà, j'essaie de travailler en finesse. Donc je vous invite vivement à aller me voir.
3: Okay.
4: Après je suis sur les réseaux sociaux, donc Instagram, TikTok, sur le pseudo de Ferroinerie. Donc un jeu de mots entre Ferroinerie et Erwan. Voilà.
5: Ouais.
6: Comme ça c'est facile pour retenir ton prénom.
4: C'est ça. Et après dans mon logo il y a R1, Erwan, encore une fois.
5: Oh oui, je l'avais pas essayé. Ouais. Je l'ai, c'est bon.
6: Et alors en ce moment t'es installé donc sur le festival des Voissonneuses, t'es en plein soleil, hein, t'es vraiment au soleil pour le coup.
4: Ouais enfin. Il faudra attendre un peu ce soir pour être à l'ombre.
6: Ouais bon, ça va, ça se passe bien quand même.
4: Oui bon ça va.
6: Ouais.
4: Les gens sont cool donc c'est chouette.
2: Oui, et puis le soleil tourne.
4: Oui voilà.
5: Oui, le titre de notre émission bien sûr, le soleil tourne en direct.
4: Exactement.
6: Nous aussi on attend que le soleil tourne.
2: Voilà, pour tourner avec.
6: Et oui, alors jusqu'à présent, quelles ont été les ventes que tu as faites?
4: De tout, surtout les mains squelettes, ça fait sur
6: dans
4: tous les festivals, c'est ce qui parle le plus. Donc là, j'avais fait gros stock, donc ça va. Mais après, tout dépend de la clientèle. Il y a certains clients, il y a certains objets, ça va leur rappeler un souvenir. Donc tout dépend de la clientèle, des lieux. Parce que bon, il y a des lieux où certaines pièces vont marcher et pas d'autres. Ça dépend vraiment.
6: Et alors justement, sur un festival, est-ce que tu orientes un petit peu à des productions en fonction des lieux où tu te déplaces?
4: Oui.
6: Ouais.
4: festival de musique, c'est sûrement surtout les, ouais, les mains squelettes, les mains un peu plus normales, tout ça, ça marche beaucoup. Les petits porte-clés. Après, dans les stands un peu plus artisanaux, ça va être plus les bougeoirs, hein, les crocs-citanes, parce que je fais aussi les crocs-citanes. Enfin, voilà.
6: Ah oui, oui, là, tu peux nous déballer tout ce que tu produis. Hein,
4: ah, je veux dire,
6: si, d'ailleurs, si les auditeurs veulent retrouver, j'imagine qu'il y a toute une partie de l'année où tu fais les festivals, il y a une autre partie où, du coup, tu restes à domicile.
4: C'est ça.
6: Et donc, tu as un compte Instagram,
4: c'est ça.
6: T'es sur les réseaux.
4: Ouais, je suis sur les réseaux, ouais, comme j'avais dit.
6: Parfait.
3: Moi, j'ai une petite question, en fait, un peu derrière les coulisses. Combien de temps ça te prend, en fait, de faire, je sais pas, un porte-clés, peut-être?
4: Alors, les porte-clés, main squelette, ça va me prendre entre 20 et 30 minutes.
3: Ok, donc c'est relativement rapide.
4: C'est rapide. Bon, après, quand il y en a plus une centaine à faire,
3: c'est ça, parce que ça va vite aussi, en fait,
4: voilà.
3: La vente.
4: Et après, les pièces plus grosses, comme les roses, c'est 6 à 8 heures. Le porte-bouteille, c'est 12 à 15 heures. Voilà, okay. Après, j'adapte les prix au temps de travail.
5: Mais évidemment.
3: Là, est-ce que tu as un atelier sur place ou c'est que la
4: vente? Ah oui, là,
3: ouais,
4: je vais...
3: On peut voir,
4: oui,
3: en fait.
4: Oui, je forge entre les entractes.
2: Ok. Eh bien, c'est parfait. On va pouvoir retrouver ce stand.
4: Bah ouais, pas de soucis.
2: Sur le marché de producteurs. Merci d'avoir fait le détour pour venir nous voir sur ce plateau.
4: Avec grand plaisir.
2: Festival des Voissonneuses, ici en direct depuis Saverdun, sur trois radios. Radio Fil de l'eau, Radio Balade et Oxygène FM Ariège. Merci.
4: Merci à vous. Au revoir.

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9: Après une première édition à Sandras en 2023, le Festival du Vivant en Cévennes a eu lieu du 16 au 30 mai 2026 sous une forme itinérante à la rencontre des autres vallées cévenoles et de leurs habitants et habitantes entre le nord du Gard et le sud de la Lozère. Guillaume Sirio, chargé de mission au syndicat des Hautes-Vallées cévenoles.
10: Cette deuxième édition, on est en itinérance dans les vallées cévenoles. On n'est plus deux structures porteuses comme à l'époque, mais on est quatre structures à travailler sur ce projet de festival. Donc le syndicat, le parc national des Cévennes, mais aussi le CPIE du Gard, donc qui est l'association qui est la tête de réseau des acteurs de l'éducation à l'environnement, et les écologistes de Lozière, qui est une association naturaliste basée au nord de Montpellier, avec qui on travaille depuis la première édition sur le festival. Et donc on est maintenant sur deux semaines en itinérance dans les vallées cévenoles avec une vingtaine de communes concernées par le festival.
9: Manon Debrun, chargée de projet au Festival du Vivant, elle nous dévoile les objectifs de cet événement ambitieux.
11: L'objectif de ce festival qui se veut assez ambitieux, tant par le fond que par la forme, c'était de proposer deux semaines d'itinérance autour du lien au vivant et de proposer aux habitants et aux habitantes des Hautes-Vallées cévenoles de découvrir des ateliers, des spectacles, des concerts, des rencontres de manière participative pour essayer de discuter d'un autre moyen d'envisager la vie dans les Hautes-Vallées cévenoles. Ça a commencé il y a déjà 10 jours. C'est de la production culturelle, énormément d'acteurs issus du champ de l'éducation à l'environnement, de l'éducation populaire, de la culture, qui se sont retrouvés autour de tables pour pouvoir proposer des journées et des activités qui puissent être assez innovantes.
9: De l'innovation, il en est question avec les ateliers en bord de rivière menée par Anne Piffard, compositrice du collectif Arquitas.
12: On invite les personnes à justement à utiliser ce micro et à écouter au casque en direct ce qu'ils entendent dans la rivière. Et puis aussi on a une table avec aussi des casques et un ordi où on peut entendre les sons qu'on a enregistrés depuis le mois de décembre. Et Pierre-Alain présente certains sons avec des photos. Et comme ça c'est le moyen d'échanger avec les personnes sur des thématiques et des situations concrètes des rivières.
13: Je suis restée là, fermer les yeux pour ressentir à l'intérieur de moi la résonance de l'eau.
9: Ce numéro de 180 secondes a été réalisé par RGO, Radio Grille Ouverte, pour l'Assemblée Régionale des Radios Associatives dans le cadre d'un partenariat avec la région Occitanie-Pyrénées-Méditerranée.
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Bonjour à toutes et à tous, bienvenue sur Oxygène FM. Je suis très heureux de vous retrouver cette semaine pour un nouvel épisode de l'émission Le Local à Musique qui a lieu chaque semaine le lundi à 15h, le vendredi à 20h et puis le dimanche à 16h. Vous pouvez retrouver également cette émission sur oxygenefm.com et sur nos réseaux sociaux oxygenefm-6 Ariège ou encore stéréoxyde-6 Oxygène FM. Qu'est-ce que c'est Le Local à Musique ? C'est une émission chaque semaine où l'on découvre ensemble le meilleur des musiques régionales, des musiques locales. On a du live également, du live qui a eu lieu dans nos studios, bien sûr, des artistes locaux et régionaux qu'on reçoit tous les mercredis soirs à partir de 19h en direct sur Oxygène. Et puis voilà également des morceaux que vous n'entendez nulle part ailleurs. Des artistes internationaux également, des artistes bien moins connus aussi, et puis voilà, de la reprise de chansons françaises. On va découvrir ce soir pas mal de choses avec les Fabulous Troubadours aussi. Dans les années 90-2000, ça marchait beaucoup dans la région. On va écouter le duel de Sans Paris, vous allez voir, c'est génial ce qu'on va entendre. On aura également Zoran tout à l'heure, Nano War of Steel en découverte musicale internationale, Béton Todd, vous allez voir, c'est la Peña Bayona en version autrichienne. Grecher Wein, ça s'appelle. On va le découvrir tout à l'heure. On va partir également du côté de l'Indonésie ce soir, ce jour d'ailleurs, puisque l'émission est diffusée en journée. Le soir, c'est le vendredi. Et Echo Echo qui va arriver dans un instant, c'est un groupe de deux jeunes guitaristes qui mettent bien l'ambiance du côté de Gruissant. On aura Drumby également avec le Sound Boy. C'est un morceau qu'il a réalisé avec Davy Reed, bien sûr, artiste ariégeois lui aussi. Le Sound Boy que vous avez été les premiers à découvrir ici sur Oxygène FM en exclusivité, même avant sa sortie. Et puis pour commencer cette émission du Local à Musique, voici un morceau des Va à Passe, c'est une reprise d'un morceau de Sting qui s'appelle Shape of My Heart. Les Va à Passe, c'est un groupe toulouso-luchon-chorien. Ils viennent de Toulouse, de Luchon et de Castelnaudary. Bienvenue.

Drumdy et David Reed, le Somboy que vous avez découvert ici sur Oxygen FM pour la première fois. Puisque avant que ça sorte, j'étais là en studio à 18h, j'ai pris l'antenne comme ça, hop. Et le morceau était déjà diffusé chez nous. Donc Somboy, merci encore à Drumdy pour cette exclusivité. Et ça nous fait toujours plaisir d'entendre ce morceau avec David Reed. Bien sûr, dans un instant, je vous en parlais tout à l'heure, le Béton Todd, la Peña Bayona en version autrichienne, c'est Gréché Charvain qui arrive juste après Echo Echo et leur reprise du côté de l'Ode du morceau Emmenez-moi de Charles Aznavour. Vous écoutez le local à musique, vous écoutez Oxygène FM. Bienvenue à vous, bonne journée.

Ça s'appelle Béton Todd, B-E-T-O-N-T-O-D. Le morceau s'appelle Grey chez Shervain. Je vous laisse aller chercher ça pour faire découvrir, voilà, à vos amis également cette version très très spéciale de la Peña Bayona. Bienvenue à toutes et à tous. Le local à musique donc qui continue avec du live dans un instant. Comme chaque semaine, on reçoit des artistes le mercredi soir. Et là, c'est l'artiste toulousaine Alinka qu'on avait reçue. Elle va nous faire dans un instant donc le morceau Ces petites choses en live. Ça a été enregistré dans nos studios, dans l'émission Stéréoxyde, le mercredi soir, bien sûr, l'émission qui est rediffusée.

également le samedi soir à 21h. Ces petites choses, c'est Alinka qu'on écoute tout de suite. Et juste après, c'est Mark Ashton Project qu'on a reçu également et qu'on vous fait découvrir avec le morceau Feels Good. Bienvenue dans le local à musique. 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Bonne journée à vous.

La version à la guitare d'un morceau qui était sur un jeu vidéo. À l'époque, je jouais à ça il y a une vingtaine d'années. C'est Met in 2 Enter the East. Je ne sais pas si vous avez connu ça, mais peut-être que ça doit vous faire plaisir de réentendre ça, bien sûr. Donc, avec cette version à la guitare, découverte internationale. Donc, comme ce qui va arriver dans un petit instant avec Nan War of Steel. Mais en attendant, je vous ai parlé de l'Indonésie tout à l'heure. On va écouter ça également dans un instant. Et puis, les Fabulous Troubadours. Ça, dans les années 90, ça faisait un énorme carton dans le sud toulousain. Et les plus anciens assidus de radio se souviennent de ces morceaux. Donc, avec l'aller-retour au Pas de la Case ou encore le duel de Sans Pareil avec ce morceau où les deux protagonistes se répondent pendant ce titre. Je vous laisse écouter ce morceau qui est magnifique. Et puis, on écoutera juste après un groupe du Tarn qui s'appelle Léonore a essayé. Ils se sont séparés il y a quelques années, hein, mais on a quand même gardé le CD et puis on va vous diffuser ça. C'est la reprise de C'est Jérôme avec ce morceau, donc en version rock. Voilà ce qui vous attend dans les prochaines 10 minutes sur Oxygène FM dans le local à musique. Cette émission que vous écoutez le lundi à 15h, le vendredi à 20h et puis le dimanche à 16h. Bienvenue.

0: Le groupe Chorien Suncaster Band ici sur Oxygen FM. Je suis très heureux d'être avec vous pour vous distiller un petit peu ces artistes régionaux et ces artistes locaux sur votre radio locale préférée. C'est Oxygen FM que vous écoutez sur le 94.2, le 102.2 et sur oxygenfm.com. C'est sur cette radio locale que vous écoutez, que vous découvrez d'ailleurs également des artistes internationaux que vous n'avez pas l'habitude d'écouter. On va écouter des Italiens maintenant. C'est Nano War of Steel avec un morceau complètement barré qui s'appelle Norwegian Reggaeton. Je vous laisse découvrir ça. Vous allez voir, ça va partir dans tous les sens et c'est très très drôle. On finira tout à l'heure avec un morceau de l'Indonésie avec un groupe qui s'appelle Jin, avec un morceau qui s'appelle I'll Be There. Et puis tout de suite, donc c'est Nano War of Steel qu'on écoute. Bienvenue dans le local à musique sur Oxygen FM.
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Norwegian Reggaeton, c'était Nano War of Steel sur Oxygen FM. On va terminer cette émission, bien sûr, avec un morceau d'Indonésie. On fait le tour du monde chaque semaine et chaque semaine, je vous ramène des trucs de là-bas, d'autres pays, d'autres horizons. Et cette semaine, c'est en Indonésie qu'on va s'arrêter avec un morceau d'un groupe qui s'appelle Jin, J-I-N, et le morceau s'appelle I'll Be There. Je vous laisse découvrir ça, vous allez voir, ça nous change de d'habitude, ce genre de morceau. Morceau que vous n'entendez qu'ici, que vous découvrez qu'ici, dans le local à musique sur Oxygen FM. Il n'y a pas que du local, il y a une grande partie de local, et puis il y a des coups de cœur internationaux. Bienvenue, bonne journée à vous.

Le groupe indonésien Jin J-I-N sur Oxygen FM, I'll be there. C'était le groupe indonésien Jin, donc, pour terminer cette émission. Le local à musique va revenir la semaine prochaine, bien sûr. Même heure, même endroit, même fréquence. Et d'ici là, je vous souhaite une très très bonne semaine ou un très très bon week-end. Ça dépend à quel moment vous nous écoutez. Donc, le lundi à 15h, le vendredi à 20h et puis le dimanche à 16h. Prenez le rencard, c'est comme ça chaque semaine. Et puis c'est en podcast également sur oxygenfm.com. Bonne journée à vous. Juste après pour vous donc sur Oxygen FM, c'est de la musique. Ou encore, si on est le vendredi, c'est Groovy Sound qui arrive pour vous. Ou le dimanche, avec les infos. On va décrocher avec RFI dans un instant. Bienvenue.

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C'est alors à toi de la transformer en une force, une couleur que tu portes en toi à ton arrivée. Dans un nouveau pays, tu n'oublieras rien de ton passé. Et comme tu sais très bien qui tu es, ce sera ton moteur pour avancer.

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1: Oula. Faut que j'envoie ces lettres. Faut que je rappelle mon père d'abord. Faut que je prévoie cette fête que j'ai promis de faire pour le disque d'or. Faut que je pense à l'été. Trouver des colos pour les gamins. Demander quand est-ce que je les ai. Et puis pour qu'ils voient leurs cousins. Faut que je sache ce que mes sœurs ont prévu. Elles vont me dire qu'elles me l'ont déjà dit. Je vais répondre oui mais que je sais plus. Puis faudra que je pense à samedi. J'aimerais les emmener à la mer, loin de ces humeurs grisâtres. Et dimanche on ira voir mon père. On regardera le match tous les quatre. Pour ça faut que je l'appelle d'abord lui. Puis cette fille à qui j'avais promis. Déjà il y a 5 jours que demain je la contacterai c'est certain. Et que je lui donnerai mon avis sur ce truc là qu'elle a sorti. Un podcast sur les interdits que j'ai trouvé d'ailleurs très bien. Et puis faut que je poste un beau contenu, je sais pas, un truc nouveau. Et vu le temps que je passe dessus, beaucoup trop peu pour que ce soit beau. Ça va être nul et le pire, c'est que je vais réussir à trouver un autre que moi à qui en vouloir pour ça.

peut-être ça, il y a le silence de mes amis, à qui j'ai renoncé par amour, et qui me rappellent qu'aujourd'hui, je n'ai plus ni elle, ni le temps pour ne serait-ce que les reconquérir. Et puis, plus on vieillit, moins on comprend les gens qui nous entourent. Plus on vieillit, moins on comprend, tout court. Alors il y a l'amour des enfants, avec ça, tu manques plus de rien. Moi, je les aime tellement justement que j'ai tout le temps peur de pas faire bien. Faut dire qu'on parle des blessures faites par le regard d'un père. La moitié des gens malheureux sur cette terre le sont de cette manière. À quoi sert vraiment l'exigence ? Pourquoi on souhaite être excellent ? Quand on voit dans quelle déshérence se retrouvent les génies souvent. Moi, je voudrais leur apprendre à être heureux avant d'être brillant. Je voudrais leur apprendre à être heureux souvent. Souvent. Mais ce que je veux pour eux, ce que je veux, c'est bien moins important que ce que je suis. Les gamins, c'est faites ce que je fais, pas faites ce que je veux, encore moins faites ce que je dis. Dans ce cas-là, tant mieux pour la musique, tant mieux pour l'énergie, tant mieux pour

0: 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Le journal vous est présenté par Gilles Moreau. Bonjour Gilles.
1: Bonjour Caroline, bonjour à tous. Dans l'actualité, le détroit d'Ormuz, plus que jamais au cœur de la guerre au Moyen-Orient. Alors qu'Américains et Iraniens multiplient les frappes, Donald Trump déclare que les États-Unis vont en prendre le contrôle. De son côté, l'Iran prévient qu'il ne laissera pas les Américains s'ingérer dans la gestion de ce détroit stratégique. Emmanuel Macron présidera pour la dernière fois demain les cérémonies du 14 juillet à Paris. Dans l'immédiat, il reçoit les soutiens de l'Ukraine, suivre dans un instant. Au sommaire aussi, la multiplication des feux de forêt en Europe sous l'effet des niveaux de chaleur et de sécheresse, des niveaux exceptionnels. Au sud de Paris, la forêt de Fontainebleau brûle. Près de 1000 hectares sont déjà partis en fumée. 4 ans et demi après le début de l'offensive russe, les soutiens de l'Ukraine ne relâchent pas leurs efforts. Leur coalition, appelée coalition des volontaires, est réunie actuellement en sommet à Paris dans le cadre prestigieux de l'Hôtel des Invalides. Emmanuel Macron et Volodymyr Zelensky font partie des 37 chefs d'État ou de gouvernement présents. L'objectif numéro un du sommet est d'appuyer Kiev dans son double combat politique et militaire. Les précisions de Sofia Katsenkova.
2: Le sujet numéro un, c'est la défense anti-aérienne. L'Ukraine manque de systèmes capables d'intercepter les missiles russes. Les dirigeants d'une trentaine de pays vont donc chercher à accélérer les livraisons de capacités anti-aériennes en Ukraine. 8 pays et des industriels se retrouveront en parallèle au Quai d'Orsay pour travailler sur la production de ces systèmes, selon le chef de la diplomatie française, Jean-Noël Barrot. Le but de ce sommet, c'est aussi de préparer l'après-guerre. Cette coalition veut rendre plus crédible le projet d'une force multinationale qui pourrait être déployée en cas de cessez-le-feu en Ukraine. Des exercices militaires conjoints avec les pays de la coalition pourraient d'ailleurs être annoncés aujourd'hui. Toutefois, ces exercices auront lieu hors de l'Ukraine tant que les conditions pour un déploiement réel ne sont pas remplies selon l'Élysée. Pour Paris, l'enjeu de cette réunion est donc plus large que seul le soutien à Kiev. Il s'agit de forger une coopération militaire européenne plus étroite à l'heure où le bloc des 27 cherche à assumer davantage sa propre sécurité.
1: Le sommet de Paris sur l'Ukraine précède les traditionnelles cérémonies du 14 juillet qu'Emmanuel Macron présidera pour la dernière fois demain. Quelques 500 soldats des États membres de cette coalition des volontaires ouvriront la parade sur les Champs-Élysées. Dans son dernier discours aux armées aujourd'hui, Emmanuel Macron a mis en avant le réarmement en cours de la France avec un doublement de son budget de la défense en 10 ans. Dans ce contexte face à la Russie, la France hausse le ton. Jean-Noël Barrot, chef de la diplomatie française, a dénoncé ce matin sur BFM TV une vaste campagne de cyberespionnage et de sabotage attribuée aux Russes. Outre la France qui a promis des sanctions, le Royaume-Uni et l'Union européenne ont également été visés. Les précisions de Léonie Magro del Bagno.
3: Dans son communiqué, l'Union européenne révèle que le 16e centre du service fédéral de sécurité russe, le FSB, contrôle plusieurs groupes de cybermenaces, dont un connu sous le nom de Turla. Depuis des années, Turla mène des cyberattaques d'ampleur croissante contre l'Union européenne et ses partenaires, notamment l'Ukraine. Parmi les pays ciblés, la France, l'Allemagne, la Pologne, Chypre, les Pays-Bas et la Finlande. En France, ces attaques ciblent des services de l'État depuis 2010 et depuis 2025, elles s'en prennent à l'industrie de la défense. En Pologne, les pirates sont allés plus loin en sabotant des infrastructures comme des centrales de chauffage urbain. Face à cette menace, l'Union européenne impose des sanctions à 9 personnes et 4 entités, dont des agents du renseignement militaire russe, le GRU, et des cybercriminels. Le ministre français des Affaires étrangères a précisé, je cite, que la France allait, elle aussi, sanctionner les responsables de cette campagne. Jean-Noël Barrot a également annoncé avoir convoqué l'ambassadeur russe à Paris, sans préciser de date.
1: C'était Léonie Magro del Bagno du service international.
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1: On en vient au conflit au Moyen-Orient, alors qu'Américains et Iraniens ont multiplié les frappes ces dernières heures. Plus que jamais, les projecteurs sont braqués sur le détroit d'Ormuz. Nous en deviendrons les gardiens, déclare Donald Trump. Il affirme sur Fox News que les États-Unis vont en prendre le contrôle. Il annonce aussi le rétablissement du blocus des ports iraniens. De son côté, Téhéran prévient qu'il ne laissera pas les Américains s'ingérer dans la gestion du détroit stratégique. L'escalade au Moyen-Orient a ravivé les inquiétudes en Inde. Inde. Un marin indien est porté disparu depuis l'attaque de l'Iran contre un cargo au large d'Oman. 10 autres ont pu être secourus. La communauté indienne est très présente sur les routes maritimes du Golfe. Correspondance à New Delhi d'Abdullah Erali.
4: Cette nouvelle attaque contre un navire marchand réveille de mauvais souvenirs. Le mois dernier, 3 marins indiens avaient été tués lors de frappes américaines contre un pétrolier. Cette fois, c'est un cargo battant pavillon chypriote qui a été attaqué par l'Iran au large d'Oman. Sur les 11 marins indiens à bord, 10 ont été secourus et un est toujours porté disparu. New Delhi a fermement condamné cette attaque. Le gouvernement demande l'arrêt immédiat des frappes contre les navires marchands et le respect de la liberté de navigation conformément au droit international. La direction générale de la marine marchande indienne estime à 25 000 le nombre de marins indiens dans le Golfe. Au-delà du sort de ses ressortissants, l'Inde redoute une nouvelle escalade. Le pays importe près de 80% de son pétrole et une perturbation durable du détroit d'Ormuz menacerait directement son approvisionnement énergétique. Ce matin, les marchés ont immédiatement réagi. La roupie s'est dépréciée et la bourse de Bombay a ouvert en baisse. Abdullah Erali, New Delhi, RFI.
1: Alors que la canicule continue de produire ses effets, le temps très chaud et très sec favorise les incendies de forêt dans une partie de l'Europe. En Espagne, le Premier ministre Pedro Sanchez est en Andalousie aujourd'hui où 13 personnes ont trouvé la mort. En France, le ministre de l'Intérieur Laurent Nunez s'est rendu à proximité du grave incendie qui embrase la forêt de Fontainebleau, à une cinquantaine de kilomètres au sud de Paris, là où au moins 800 hectares sont déjà partis en fumée. Selon le ministre, le feu pourrait avoir une origine volontaire. Direction maintenant la Corée du Sud, pays qui vient de connaître sa première alerte maximale pour forte chaleur. On a frôlé hier par endroits les 40 degrés Celsius. À Séoul, la population a reçu sur ses téléphones portables des consignes à suivre. Un reportage de notre correspondante Camille Ruiz.
5: So Yu-jung est assise au bord de l'eau avec son fils, 10 ans, et son mari. Leurs jambes nues sont immergées.
6: Il faisait tellement chaud au milieu de journée que je ne pensais pas pouvoir sortir de chez moi. Mais maintenant que le soleil s'est couché, je suis passée par la rivière Cheongye en rentrant du dîner et d'une promenade dans le quartier. Maintenant, on se repose en famille et on se trempe les pieds dans l'eau de la rivière.
5: La quarantenaire semble satisfaite de la réponse du gouvernement en période de canicule, mais alerte sur la situation des personnes vulnérables.
6: Il faudrait veiller davantage à ce que les personnes âgées plus marginalisées que le reste de la population puissent échapper à la chaleur en été, en leur fournissant des climatiseurs ou alors en prenant d'autres mesures.
5: Sur la coulée, à l'ombre des ponts et des arbres, touristes étrangers et séoulites se mêlent. Près de cette rivière, rénovée en 2005, on peut gagner 3 à 6 degrés selon certaines études. Lee Ji-eun se promène avec sa fille et son fils, éventail à la main.
7: C'est vraiment rafraîchissant. Ne pas sortir, c'est faisable, mais sur le long terme, ça me semble difficile. En effet, les enfants ont besoin de prendre un peu le soleil et de se promener.
5: Sur son téléphone, elle a reçu un message des autorités. Boire suffisamment d'eau, maintenir une température fraîche à l'intérieur. Dans d'autres régions, le gouvernement conseille même d'arrêter toute activité extérieure. Camille Ruiz, Séoul, RFI.
1: À la Coupe du Monde de football, J-1 avant la première demi-finale. France-Espagne, demain soir à Dallas. Affiche très prometteuse entre la meilleure attaque et la meilleure défense du tournoi. Les Français sont arrivés hier à Dallas après 3h30 de vol depuis Boston. Ils joueront demain au stade de Darlington, enceinte climatisée de plus de 70 600 places. Et elle est dotée d'un toit. En marge du tournoi, une affaire de racisme a éclaté autour de l'équipe de France. Mariano Rajoy, ancien Premier ministre espagnol, soutient qu'elle est de très haut niveau et ce, sans joueurs français. Et je vous propose d'écouter le commentaire d'Yvan Gasteau, historien du sport, spécialiste des questions migratoires.
8: Je trouve que les raccourcis, ils peuvent être dans tous les sens, hein, dans le positif comme dans le négatif. Hein, considérer que la France et l'Afrique, alors on pourrait considérer que voilà, oui, la France et l'Afrique, la France et le Maghreb, la France et toute son histoire, c'est l'immigration italienne, c'est l'immigration espagnole, et beaucoup de joueurs ont représenté tous ces éléments-là. Je trouve que ce sont des propos un peu vains, même s'il s'agit de valoriser les choses. La question, c'est la question, à mon sens, de la différence et de la gestion de la différence. La France peut se targuer aujourd'hui, alors c'est vrai que le moment est favorable, puisque qu'on est dans une période où l'équipe de France ne pose aucun problème, où les joueurs sont irréprochables. Mais c'est une période qui, justement, fait que les joueurs ne sont plus mis en avant à l'aune de leur diversité, à l'aune de leurs appartenances familiales. Ils sont tous mus par une forme de patriotisme et je crois que ce moment-là est vraiment à retenir comme un exemple. Et tous ceux qui autour peuvent capitaliser sur des différences,
9: bien sûr, se cassent les dents. Sur la haine et se cassent les dents.
1: Invité d'RFI Midi, Yvan Gasteau répondait aux questions de Paul Loncin-Spinelli. Il est bientôt 17h10 ici à Paris, 2h de moins en temps universel. L'information revient à 18h avec le journal en français facile d'Adrien Delgrange. Tout de suite, une rediffusion de Sur le pont des Arts. Très bonne journée sur RFI.
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10: Bonjour à tous, voici votre rendez-vous météo local dans votre radio locale Oxygène FM. En ce vendredi 3 juillet 2026, ce sera une nouvelle journée calme qui s'annonce avec quelques nuages dans un beau ciel bleu et un soleil bien généreux. Le vent d'ouest soufflera autour de 40 à 50 km/h, ce qui amplifiera une nouvelle fois l'indice 30. Côté thermomètre, ce sera de saison avec des valeurs autour de 28 à 30 degrés, 30 degrés à Hauterive-Saverdin, 29 à Pamiers, Mirepoix et Varilhes et 28 degrés à Foix. Pour la suite, c'est toujours un temps calme qui s'annonce avec un thermomètre une nouvelle fois en hausse avec des valeurs qui devraient redevenir caniculaires. 33 degrés en général ce samedi, en pleine, et jusqu'à 36 degrés dimanche. Pour suivre l'actu météo du moment et le suivi de nos cartes de surveillance, rendez-vous sur la page Facebook Météo 09 ou sur le site internet météo09.info. Je vous souhaite une belle journée et d'avance un bon week-end à l'écoute d'Oxygène FM. C'était Morgan Nieto de Météo 09.
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0: Nous sommes en direct depuis la 30e édition du festival Conviviencia. Nous sommes du côté de Ville-Seclang et nous allons tout de suite accueillir le trio Tikis Mikis qui va se produire tout à l'heure sur scène. On vient justement de s'en écouter un extrait, mais je vais laisser mon ami Alistair de l'émission World Local, qui a une bien meilleure prononciation que moi de l'espagnol, pour vous annoncer le titre qu'on vient de s'écouter. Je précise juste qu'on est en direct sur Radio Balade et Oxygène FM du côté de Pamiers. Bonjour Alistair.
1: Bonjour Christina et bonjour à Luciano et à Marco. Donc deux du trio Tikis Mikis. Et merci d'être là déjà. Et on a appris que vous revenez de la Lettonie. Je suis quand même impressionné. Hein. Alors parlons d'abord de ce nom, Tikis Mikis, qui veut dire quelque chose en langue espagnole. Hein.
2: Bonjour, oui, tout à fait. Tikis Mikis, en fait, c'est une façon de dire un peu tatillon, des choses comme ça. Mais ça, franchement, peu importe, parce que c'est plutôt la façon que la grand-mère de Chloé, notre violoniste, le disait quand, justement, elle faisait un peu trop la Tikis Mikis, trop la tatillon quand elle était gamin. Elle disait « Eres una Tikis Mikis
1: !» Pour dire qu'elle est pointilleuse.
2: Oui, exactement. Ouais, voilà.
1: D'accord.
2: Exactement.
1: Bon, mais elle n'est pas avec nous pour pour se défendre.
2: Voilà, dire autre chose, c'est pour ça qu'on peut le dire.
1: Mais on va parler un tout petit peu de la culture populaire du nord-ouest et de l'Argentine. Parce que vous deux, vous êtes argentins, donc... raconte-nous cette culture populaire du nord-ouest de ce pays.
3: Et bon, la culture, il y a trois racines très fortes dans la culture, on va dire, argentine, mais on peut dire sud-américaine ou latino-américaine, que c'est en fait avec la colonisation, d'ailleurs déjà la langue, avec les bateaux qui sont amenés, les esclaves de l'Afrique. On a une deuxième racine très forte pour faire cette crisol, ce mélange de cultures. Et bien sûr, les peuples qui habitaient déjà avant la colonisation, que sont les peuples originaires, à partir de ces trois racines, je pense qu'ils ont fait, malgré la douleur que ça fait la colonisation pour l'extermination de plusieurs peuples, et je pense qu'on a gardé le plus riche. Si on parle de la musique, de la culture, de la nourriture aussi, et on peut penser à ces trois racines.
1: Donc c'est culturellement riche, mais est-ce qu'on peut dire que c'est une région pauvre économiquement ou marginalisée ou pas tant que ça?
3: Si on parle de la région ou de la musique qu'on fait, que c'est la musique du nord-ouest, économiquement, c'est une région pauvre, même dans des endroits très pauvres. Mais avec une richesse culturelle que ça va le coup de connaître, ça va le coup de s'introduire là, c'est une culture très riche.
1: Donc c'est votre origine, votre inspiration aussi, musicalement, vous faites principalement des compositions. J'ai oublié de dire que l'album qui sortira le 1er septembre s'appelle Pedaleando Sueños. Donc, qu'est-ce que vous apportez en particulier à cette culture populaire? C'est l'inspiration, mais vous apportez de la nouveauté. Hein?
3: Oui, bien sûr. D'ailleurs, il faut dire que Marco et moi, on vient de deux régions complètement différentes.
1: D'accord.
3: Donc, on a un bagage historique et culturel différent, lui et moi. Donc, lui et moi, on a une vision peut-être différente de la façon de vivre les choses. Et à partir de là, je pense que nous, on commence à construire une partie on fait partie de cette culture à travers notre vision, à travers notre vécu, à travers notre envie aussi, notre désir. Parce que la musique, des fois, on chante, peu importe si c'est vrai ou pas, sinon le désir qu'on a envie de que ça se fasse, en fait. On chante depuis cet endroit. Et Marco et moi, on est tous les deux compositeurs, on fait les paroles et la musique de Tikis Mikis. Et je pense qu'on a réussi à nous complémenter l'un à l'autre pour dire et se connaître entre nous aussi et dire un message, que c'est le message qu'on va écouter une fois que ça sort l'album.
1: Donc Marco, tu n'es pas du Nord-Ouest alors?
2: Non, je suis de Buenos Aires, de la capitale, tout à fait, la grande ville.
1: Et comment vous êtes rencontrés déjà?
2: On s'est rencontrés ici en France, à travers Chloé,
1: ah,
2: justement.
1: Oui,
2: ouais, tout à fait, il y a quelques années.
1: Que le monde est petit, d'accord.
2: Bah, ouais, ouais, sans ouais. doute.
1: Et toi, ton rôle dans le groupe, à part être un des compositeurs, c'est...
2: Tout à fait, je suis chanteur, guitariste dans le groupe. Tous les deux avec Lucien, on compose, on arrange, on fait la direction, la production, tout ça.
1: Donc tout le monde connaît l'Argentine, entre autres, pour la Yerba Mate. Et d'ailleurs, c'est le titre d'un single qui vient de sortir de l'album. Du prochain album. Donc, Mate de Amores, pero Mate, c'est pas toujours de l'amour. Ça peut être en partageant la tasse de Mate, mais pour vous, c'est aussi dans le Nord-Ouest en particulier, il y a une culture d'exploitation, une histoire assez lourde, c'est ça?
3: Tout à fait. En fait, l'Argentine, c'est un beau pays et je trouve qu'il y a beaucoup de choses à. Très très joli, mais aussi il y a une culture de l'oubli qu'on a une tendance à oublier rapidement la douleur du passé. Et la yerba mate, ça fait partie aussi, même si on pense la yerba mate, c'est quelque chose que nous on a l'habitude de la partager entre tous, comme nous ici dans une ronde, dans une table ronde, on se passe le mate l'un à l'autre. C'est la vivance, c'est aussi la solitude d'une personne qui fait des études dans son petit appart. C'est une partie de mate que on peut dire que c'est joli, le partage. Mais quand je dis la culture de l'oubli, c'est pour dire que la yerba mate, il a une histoire assez sombre, assez triste de l'exploitation. Encore aujourd'hui, la yerba mate, elle était déjà... Quand les jésuites se sont installés dans la colonisation, ils ont essayé de faire une culture de maté, de cultiver de maté, de dresser la yerba maté. Et le catholicisme de l'époque leur dit non, vous êtes en train de protéger une yerba, la yerba du diable. En fait,
1: c'est, ah oui, d'accord.
3: Entonces, pour ça et pour différentes choses, les jésuites ont été expulsés de l'Amérique du Sud parce que. Il faisait des choses pas bien selon la regard du catholicisme. Et après l'exploitation aussi de le cultivo aujourd'hui.
1: Donc c'est les gens qui produisent sont super mal payés pour.
3: Oui, aujourd'hui il y a un tout petit peu plus réglé que ces 300 ans quand même. Mais il faut dire qu'aujourd'hui il y a de l'exploitation des enfants aussi. Il y a des familles entières qui vont travailler, des enfants qui ne vont pas à l'école pour gagner un petit peu de sous, pour faire rentrer, pour faire fonctionner l'économie familiale. Donc c'est ça, il faut le dire, que quand on voit les maths, pas seulement c'est le partage, aussi il faut être conscient à qui on achète les paquets qu'on achète. Et donc essayer de pas acheter à les grandes entreprises, à leurs grandes patrones.
1: On peut trouver du maté équitable alors.
3: On peut trouver des maté équitables. On essaye. C'est pas facile toujours de trouver. Surtout nous qui on habite en France, c'est pas facile de trouver. Mais il y a de façons de.
2: Non, mais Tiquismiquis, il voit yerba mate indio que c'est une coopérative.
3: Que c'est une coopérative. Ouais, ça c'est vrai. Nous avec Marco, parce que en plus que c'est une coopérative, c'est une très bonne yerba, nous on adore.
2: Bon.
3: Nous on a changé beaucoup nos habitudes depuis qu'on est en France. Et on ne peut pas vivre de la même façon qu'on habitait en Argentine. Des petites choses, tout, mais les matés, ça n'a pas changé pour nous. C'est quelque chose que ça tient encore. Et les matins, si je ne bois pas de maté, je ne peux pas commencer la journée. On peut commencer
1: ah
3: tout,
1: ouais. C'est comme c'est... le café en Europe.
3: Oui, c'est comme
1: et
3: ça.
1: Donc Mate de Amores, c'est une chanson qui parle de quoi?
3: De tout ça que je viens de dire...
1: La partie positive.
3: Non, aussi...
1: Y compris la partie négative.
3: Y compris, ouais. Surtout la... bon, c'est une chanson que j'ai écrit les paroles et Marco, il a fait la musique. Mmh. Justement, un jour, j'étais en train de boire du maté et et le matin, il y a la caractéristique que c'était réveil, on va dire, c'est comme un excitant, on va dire. Et j'avais beaucoup de matin et je n'avais pas dormi les nuits. Et je me suis mis à lire un petit peu de l'histoire du matin parce que je ne voulais pas rester juste dans la tradition de voir. Et donc je me suis mis à lire un livre sur l'histoire du matin et j'ai découvert tout ça, l'exploitation.
1: Je pense que vous avez décrit ça quand vous êtes venu assez récemment au café culturel de Serres, donc le Serres Volant.
3: Ah oui.
1: Je vous ai vu là-bas. C'est pour ça que je vous apprécie. Voilà. Donc aussi la dimension politique, là on en parle en quelque sorte en parlant du maté. Mais la dimension politique de l'Argentine, c'est dur aussi hein, en ce moment. Et ça a été dur par le passé et c'est redur quoi.
2: Déjà, on est absolument contre la politique de Milei dans ce moment, c'est l'histoire de la tronçonneuse et tout, de couper les budgets pour les retraités, pour les étudiants, pour la santé, de la corruption.
1: La culture aussi.
2: La culture, bien sûr.
1: La culture, c'est une des premières choses à être coupée, non ?
2: Oui, mais dans ce niveau de 50% de pauvreté, de misère extrême, de nos amis qui sont du travail, ils n'arrivent même pas à payer un studio. Franchement, ça c'est par tous les fronts. Et c'est vraiment pénible et on est absolument contre ça. Déjà, dans certains morceaux, on exprime ça parce que c'est terrible pour nous.
1: Il faut le dire.
2: Par contre, malheureusement, on voit cette courant de néolibéralisme partout dans le monde. Ce n'est pas qu'à l'Argentine. Lui, il est un exemple exceptionnel. Non
1: assez extrême quand même.
2: Oui, absolument.
1: Grand copain de Trump.
2: De Trump,
1: et, bien sûr. Et pas mal d'autres. Et donc, nous sommes en dialogue avec Luciano et Marco del trio Tiquismiquis, qui va se produire ici ce soir sur les bords du canal du Midi à Ville Seckeland. Et Pedaleando Sueños, c'est le titre de l'album. Et cet album, vous avez lancé une campagne de financement participatif. Ça a bien marché?
2: Oui, pas mal. Je ne me souviens pas combien, mais c'était bien.
3: On a réussi à faire les 60%, je pense, du budget qu'on avait prévu.
1: C'est déjà pas mal.
3: Ça marchait très bien dans les réseaux sociaux. Et toujours des amis, la famille qui apporte aussi, qui sont derrière nous, pas derrière, à côté de nous, en train de pousser nos carrières, nos ambitions.
1: Et vous avez des amis musiciens là, qui arrivent à survivre là-bas économiquement
2: Là-bas, c'est vraiment très difficile. Hein. Moi, je ne sais pas si je connais, et pourtant, je viens d'une famille, tous les deux, on vient de familles professionnelles de spectacle. Ma grand-mère, c'était attache-presse de spectacle, ma mère aussi, mon père, il achète des bandes d'instruments et tout. J'ai toujours été entouré de musiciens, mais franchement, aujourd'hui, des musiciens qui vivent que de donner concerts et pas qu'ils donnent 40 heures de cours individuels par semaine ou des choses comme ça, c'est très rare, très très rare.
1: Ouais. Et le morceau qu'on va écouter à la fin s'appelle La Danza de Supay. Et là, Supay, c'est pas un village, c'est pas une ville. Donc, raconte-nous un peu la danse de Supay.
2: En fait, c'est samba, parce que c'est une samba. C'est une chanson qui parle de la mythologie de la Salamanca. La Salamanca, c'est une grotte mythologique où habite justement Supay, qu'on pourrait dire le diable. Et comme d'habitude, dans ces genres de...
1: Mais tu as dit, oui. Pas exactement le diable.
2: Non, c'est pas exactement le diable. C'est une entité précolombienne. Comme beaucoup de choses du syncrétisme, une fois que les chrétiens ils sont arrivés, ils ont transformé dans le diable. Mais en soi, il n'était pas une entité maligne, mais oui, de l'inframonde, quelque chose comme ça.
1: D'accord.
2: Il y a un moment qu'on les reconnaît comme le diable dans la culture créole, on dirait. Et c'est lui qu'on va aller rencontrer pour faire des échanges diaboliques, de payer avec les âmes, en amour, les fortunes, les classiques, on va dire.
1: Et on peut même danser avec cette entité.
2: Absolument. Avec lui, avec les grenouilles, comment on dit, les ranas
3: les grenouilles.
2: Les grenouilles, avec les sorcières qui les habitent tous dans la Salamanca.
1: Ah, mais c'est génial, c'est génial. Mais merci beaucoup d'avoir été avec nous. Je vous souhaite bon concert. Et on sera là. On sera là pour danser, pas avec le diable, hein, avec Supai.
4: Avec Supai.
1: Et en train de pédaler des rêves, certainement.
4: Oui, il faut pédaler les rêves. Ouais. On arrive à voir des belles choses quand on lutte, quand on bouge pour ce qu'on vit, pour que les choses changent, on pédale et on arrive à voir des belles choses. Il faut croire.
1: Et à bas la culture de l'oubli.
4: Pas la culture de l'oubli. Jamais. Toujours la culture de la mémoire.
1: Merci, on écoute la danse.

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1: On vient juste de s'écouter Danza de Supay par le trio Tikis Mikis, que vous pourrez retrouver tout à l'heure en live, donc depuis l'écluse de Vilsekland à 20h. Ils se produisent. On va tout de suite se faire un autre petit extrait de Tarafikens que vous retrouverez dès, alors quasiment le lendemain, mais en tout cas, c'est pas le lendemain. Il y a le 14 juillet entre les deux, puis le temps que la péniche se déplace jusqu'à la Redorte, donc ça sera le 15 juillet. Vous pourrez retrouver Tarafikens dans le cadre de la 30e édition de Conviviencia. On se retrouve tout de suite avec Cécile Hérodeau, la directrice et programmatrice du festival.

0: Traficants à l'instant avec la Circuma de la Drôme que vous pourrez retrouver donc ce mercredi 15 juillet à la Redorte dans le cadre de la 30e édition. C'est franchement la classe, 30 ans pour un festival, un très bel anniversaire, un festival qui a d'ailleurs la réputation d'être le festival le plus lent du monde puisqu'il se passe sur une péniche et que du coup il se déplace très lentement. Nous accueillons tout de suite Cécile Héraudeau, la directrice et la programmatrice. Bonjour Cécile.
1: Bonjour Christina.
0: Ça va bien?
1: Ouais, super, tout va bien.
0: J'aime bien le ouais. Bah oui, apparemment depuis le début là, de cette année, ça se passe super bien. J'ai eu quelques échos, notamment à Toulouse, avec ce comment vous l'avez appelé d'ailleurs, cette parade.
1: Ouais, parade fluviale et artistique.
0: Ouais. Donc il paraît qu'il y avait plein de monde qui a suivi cette parade.
1: Ouais, c'était génial. C'était une première en tout cas de cette taille-là. On avait déjà fait une expérimentation en 2020 pendant le Covid. Mais c'est avec un bateau plus petit et c'était une navigation vraiment plus courte.
0: D'accord.
1: Là, on a vu les choses en grand pour fêter nos 30 ans et montrer plus le côté navigant, le lien de ce bateau qui nous suit pendant ces 3 semaines.
0: Alors, est-ce que ça veut dire que vous avez changé de péniche entre-temps ?
1: Non, en 2020, on avait toujours la péniche Le Tourmente qui nous suit maintenant depuis 25 ans. Pas
0: D'accord.
1: depuis le début, mais
0: voilà.
1: Presque. Et à l'occasion de cette expérimentation, on avait utilisé un autre bateau de Ramonville,
0: D'accord.
1: la Marie-Jeanne.
0: Alors si j'ai des bonnes infos, mais il me semble que c'est le cas, tu es là pour me contredire, surtout n'hésite pas. Bon, je pense que toi déjà ça fait un petit moment, au moins une dizaine d'années.
1: Un peu plus. On compte plus les années au bout d'un moment.
0: Alors ça fait quoi? Presque la moitié du festival?
1: Même plus.
0: Ah ouais.
1: 21 ans.
0: 21 ans quand même, hein. Donc bravo déjà.
1: Merci.
0: Et est-ce que donc du coup les débuts, si je me rappelle bien, à l'époque c'était la péniche Chèvrefeuille et c'est même Jean-Marie Fraisse donc qui avait monté le bijou à Toulouse en fait qui a initié ce festival. Hein.
1: Alors il a pas monté le bijou à Toulouse, enfin en tout cas il est en lien avec, il était en lien avec l'équipe qui a monté le bijou.
0: C'est pas lui qui l'a monté, par contre il a monté cet événement.
1: Oui,
0: il me semble.
1: Enfin le festival c'est lui qui a créé. Convivencia, l'association, et qui a eu cette incroyable idée de, d'imaginer un festival itinérant le long du canal.
0: Génial. À ta connaissance, c'est le seul en France comme ça, de cette envergure?
1: Ah, comme ça, il est unique.
0: Il est unique. Qu'en France. Alors du coup, il est unique. Quasiment.
1: Au monde.
0: Au monde.
1: Le festival le plus lent du monde, unique au monde.
0: Alors c'est quand même un peu précis, j'ai bien compté, hein, 23 jours de festival.
1: 14 escales exactement, mais si on compte la navigation, oui, c'est plus que 14.
0: 14 escales, à peu près 27 groupes.
1: Oui, c'est bien
0: hein,
1: ça. Ouais.
0: C'est ça, là j'ai bien compté pour le coup. Ce qu'on peut préciser aussi, c'est que c'est vraiment un festival qui met la part belle aux musiques du monde. Hein.
1: Tout à fait.
0: C'est quand même son credo. Est-ce que tu aurais une idée du nombre de pays représenté pour cette 30e édition? Tu t'es pas amusé à les compter, j'imagine.
1: Alors c'est difficile parce que des fois il y a différents
0: plusieurs pays dans la même formation. Ouais.
1: Voilà. Mais en tout cas, on est à plus d'une quinzaine de pays.
0: De pays, au moins 3 continents représentés facilement.
1: Oui,
0: hein.
1: Oui, facilement.
0: Ok.
1: Ouais.
0: Bon, vous n'êtes pas à la fin. Il vous reste encore quelques belles escales à faire. Là, hier déjà, vous étiez dans l'Aude. Vous commencez dans le. En fait, concrètement, vous faites quoi? 4 départements?
1: 4 départements.
0: 4 départements.
1: Tarn-et-Garonne, Haute-Garonne, Haute-Hérault.
0: Ok, très bien. Est-ce qu'on peut parler de l'évolution du festival? Parce qu'on imagine, là, j'ai plein de choses à vous raconter, hein, parce que vous êtes à fond sur le développement durable. Mmh. J'ai vu aussi que vous aviez eu un label, le fameux label et la fête.
1: Oui, tout à fait.
0: Donc, c'est quoi ce label, par exemple?
1: C'est un label où on est dans les critères, on va dire, de fête responsable.
0: Ouais.
1: Où on prend en compte de bonnes conditions pour accueillir le public, pour qu'il se sente bien et qu'on puisse faire la fête
0: en respectant
1: tout le monde.
0: Voilà, le plus possible. Hein. Je vois quand même que vous êtes un peu sur, qu'on a un peu appelé ça, du biocarburant par rapport à la péniche, que vous mettez de plus en plus en place aussi tout ce qui est mobilité douce. Avec notamment plus de parking vélo, est-ce que vraiment vous voyez une différence? Est-ce qu'il y a eu plus de gens qui venaient à vélo, par exemple, sur les événements ou pas?
1: Oui, on voit de plus en plus de vélos, en tout cas proche des sites, mm-hmm. parce qu'on met en avant aussi que c'est, on organise des convois à vélo et on met en avant aussi que c'est un moyen pour venir, pour nous rejoindre, facile, sympa, agréable. Longer le canal, il y a pire comme, comme parcours.
0: Et en plus, moi je tiens à préciser, on peut se permettre de boire plus que deux bières et rentrer sans craindre la police.
1: Oui, effectivement, je ne suis pas sûre que la police recommande de boire avant de prendre son vélo, mais bon.
0: C'est... Mais en tout cas, ils ne nous arrêtent pas,
1: voilà,
0: ça c'est sûr. Alors, donc sacrée programmation, puisqu'on l'a cité quand même, hein, 27 groupes au total. Comment tu t'organises justement pour la créer, cette programmation? Est-ce que ça te prend vraiment une année? Est-ce que tu essayes de voir un peu tous les groupes que tu programmes? Est-ce que tu les as déjà vus en live? Comment tu t'organises?
1: Alors, je ne fais pas que de la programmation, j'aimerais bien, hein, mais... mais non, ce n'est pas possible. Donc ça prend, c'est une partie de mon ouais. travail, en tout cas, d'aller repérer de le réseau aussi, d'être en lien avec des développeurs d'artistes, producteurs qui repèrent et qui accompagnent des groupes. Et j'essaye de voir la plupart des groupes, mais je ne les vois pas tous. Mmh. Je connais aussi certains artistes que je suis de près. Je suis leur nouveauté. Donc, j'aime ces musiques. En fait, chaque groupe raconte. Ça raconte une histoire, un récit, des...
0: On parlait de mémoire tout à l'heure.
1: Ouais, voilà, ouais. C'est autour des mémoires, de la transmission. Et moi, j'aime bien que ça fasse écho aussi sur le territoire. Donc, j'essaie en programmant des artistes que ça raconte une histoire sur le territoire.
0: D'accord.
1: Donc, faut qu'il y ait un lien, un peu un fil,
0: ouais,
1: entre la programmation, parfois une dynamique au niveau local. Et puis, ce festival, c'est plus que de la musique. Mmh. Il y a les soirées au bord de l'eau, soirées de fête,
0: ouais,
1: avec deux voire trois concerts. Mmh. Mais ensuite, en journée, il y a aussi l'émission radio animée, ouais, par des jeunes, il y a des balades, il se passe plein de choses. Et donc, c'est aussi ce qu'on va proposer sur le territoire, des performances artistiques, des stages de pratique artistique. Donc, en fonction de ce qu'on va imaginer, moi aussi, je vais imaginer la programmation.
0: D'accord.
1: Parce qu'il faut que les artistes soient disponibles et aient envie de le faire. Donc c'est tout ça, et j'essaie après, dans la globalité, qu'il y ait une bonne représentativité de la diversité par les traditions, les cultures, les langues, les instruments qui sont, ouais, représentés. Et j'aime bien aussi mettre en avant des cultures, traditions qui sont en voie de disparition.
0: Disparition, carrément. Ouais. Vous faites aussi pas mal de création, j'ai l'impression, ou en tout cas vous les incitez, ouais, un peu les groupes à... Parce qu'il y a eu quand même quelques événements, même je peux dire inédits en fait, hein.
1: Oui, c'est vrai que c'est une année assez forte au niveau artistique. C'était aussi pour marquer ce double anniversaire, de donner un peu des cartes blanches à des artistes qui ont marqué le festival, ouais, en proposant des rencontres inédites. Je pense à Koukagne, qui, ouais, avait déjà joué sur le festival, qui a un lien fort avec le festival, qui est venu avec Tartarellena et Los Sarafontane.
0: Ouais. Donc c'était trois duos.
1: Trois duos autour des polyphonies, ouais, ouais, occitano-catalanes, hyper puissantes, c'était, ouais, très beau et visuel. On a eu aussi Titi Robin, par, ouais, exemple, qui était aussi venu deux fois avec des formations différentes.
0: D'accord.
1: Sur le festival. Et là, c'était une première en live avec deux musiciens du Rajasthan, dont une Parvin qui était déjà venue aussi sur le festival. Il y avait aussi sa fille Maria Robin, et il est venu avec son trio, c'était très beau.
0: Ouais.
1: Et puis il y a aussi des créations qu'on accompagne. En général, on en accompagne au moins une à l'année, voire,
0: okay,
1: deux.
0: Tu peux
1: là,
0: citer cette année,
1: ouais. Donc il y avait la Vespa Cougourdon Orchestra, ouais, qu'on continue d'ailleurs à accompagner. Hein, c'est un accompagnement sur deux ans.
0: Ah, j'avais pas capté quand on s'est eu en interview pour parler de ton événement en amont, avant qu'il démarre, qu'en fait la Vespa Cougourdon Orchestra, c'est un des membres de... Ça y est, j'ai
1: Gebaletti.
0: Exactement.
1: Oui, Jérémy Kouro, ouais, ouais, oui, de Gebaletti. Et dans la formation, c'est génial. Donc, il y a lui qui est musicien, compositeur. Il y a aussi...
0: Là, on parle du leader de Gebaletti,
1: ouais,
0: qui joue déjà d'un instrument traditionnel. Voilà.
1: L'espina, c'est entre la guitare et
0: là,
1: la basse.
0: Et là, on revient sur ce que tu disais, parce que ça, c'est un instrument ancien et qui, en fait, que lui, il remodernise, puisqu'il l'électrifie. Exactement. Et c'est rare, et je crois que c'est même peut-être le seul à en jouer, à ma connaissance.
1: C'est très rare, et ouais. C'est fabriqué avec un cougourdon, fait partie des légumes oubliés, qui a été plantée par Jérôme Desigaux, qui est paysan luthier, qui est basé dans le Tarn, et qui fait partie aussi de la Vespa Cougourdon Orchestra. Et c'est lui qui a fabriqué tous les instruments. D'accord. De cette fanfare, ils sont 11 sur 11 musiciens-musiciennes.
0: Et ils sonnent tous différemment en fonction de la taille.
1: Il y a des trompes, il y a des percussions, il y a donc Espina là aussi électrifiée. Ouais. C'est incroyable, c'est très visuel, c'est de la trans carnavalesque. C'était vraiment super pour cette parade un peu folle, on va dire, avec eux qui sont un peu aussi décalés, un peu comme nous. Et donc là, on les a accompagnés pour travailler sur un nouveau répertoire qui est en cours autour des rituels de l'eau.
0: D'accord.
1: Donc, voilà, donc ça va s'étaler.
0: Donc
1: sur
0: quand tu dis accompagner, ça veut dire...
1: En résidence.
0: D'accord. À Toulouse, forcément.
1: Pas forcément. Ouais. Là, c'est un partenariat avec la Cité de la Musique à Marseille et le Sonambule à Gignac. Okay. On a un financement pour les accompagner là sur 2 ans.
0: D'accord.
1: Donc ils ont une résidence à Castanet à côté de Toulouse et ils vont en avoir d'autres à Marseille à côté de Montpellier.
0: Ça c'est encore un autre travail quand même d'accompagnement, surtout sur 2 ans. C'est.
1: Ben ça fait partie aussi des missions de Conviventia d'être présent pour aussi accompagner certains artistes
0: à se développer finalement.
1: Voilà, exactement. Ouais.
0: D'accord. Tu parlais tout à l'heure du double anniversaire. On ne l'a pas encore cité dès le début de ce direct. Parce qu'évidemment, on l'a cité au moins 2 fois que c'est les 30 ans du Conviventia. Mais c'est aussi les 30 ans du canal. Enfin, pas les 30 ans, parce qu'il est bien plus vieux que ça. Mais ça fait 30 ans qu'il est donc inscrit à l'UNESCO. Et c'est ce qui a démarré, en fait, le festival, non ? C'est un peu qui a donné l'idée ?
1: ça a été à ce moment-là. Jean-Marie, donc le fondateur de Conviventia, il avait acheté quelques années plus tôt une péniche, donc la péniche chèvrefeuille, pour en faire son habitation familiale et une autre partie en salle de spectacle. Donc les premières années, les gens étaient invités à descendre dans la cale pour écouter des concerts, mais il avait cette idée de voyager au fil de l'eau et d'aller à la rencontre des habitants. Donc, et en fait, le temps qu'il passe le permis, et c'est tombé un peu à la même année où il a pu lancer son festival.
0: D'accord. 30 ans déjà, avant de se quitter, parce qu'on va bientôt accueillir la prochaine invitée. Qu'est-ce que tu pourrais citer comme évolution ? Parce que 30 ans, c'est long. Toi, ça fait déjà 21 ans que tu es là. On va dire, est-ce que ces 10 dernières années, il y a des nouvelles choses que vous avez mises en place ou de quoi tu as envie de parler pour montrer que les choses, elles évoluent forcément au fil du temps ?
1: Ce qui a vraiment évolué, on est resté depuis le début sur le même concept hein, de faire avec, de venir avec notre savoir-faire, mais de le co-construire avec les acteurs locaux. Mm-hmm. Mais ce qui a vraiment évolué ces dernières années, c'est toutes les actions en journée et le lien renforcé avec le tourisme, la jeunesse, les personnes âgées, les acteurs économiques, de vraiment mettre en avant les territoires et l'implication des habitants et habitantes dans ce projet, projet fort. Ouais. Et je pense que c'est grâce à ce travail de fond qu'on existe encore aujourd'hui.
0: D'accord.
1: Parce que comme vous imaginez, de défendre un festival indépendant et d'accès libre, aujourd'hui, c'est vraiment de la résistance.
0: Carrément. Donc vous arrivez à peu près à vous y retrouver avec le bar, avec ces choses-là.
1: On fait au mieux, mais c'est des années qui sont difficiles. Mais pour l'instant, en tout cas, on tient la barre, on y croit et on ne lâche rien.
0: Bon, bravo en tout cas et merci.
1: Eh bien, merci.
0: Et puis,
1: à
0: on te laisse vaguer à tes occupations, parce que tu dois en avoir pas mal. un petit peu. Du coup, ce qui est prévu tout de suite, on va peut-être pas s'écouter Pucci Perla, on se la gardera pour se quitter, puisqu'on va accueillir donc Rebecca Rocher Cruz. Donc, on s'écoute, si c'est possible pour toi, Richard Ferrari, que je remercie d'avance. On va s'écouter l'extrait Let Me Weep de Rebecca Rocher Cruz avant de l'accueillir. Sur Radio Balade et Oxygène FM.

0: Je m'entends pas. Peut-être c'est juste le casque. En tout cas, on vient de s'écouter Let Me Weep par Rebecca Royer Cruz, qu'on va accueillir tout de suite. Merci. Donc, c'est Alistair qui va l'accueillir. Nous sommes toujours en direct depuis la 30e édition du festival Conviviencia à Villesèque-Land, en direct sur Radio Balade et Oxygène FM du côté de Pamiers. Et je laisse donc mon ami Alistair présenter son invité.
1: Donc, Rebecca, merci d'être là.
2: Merci à vous de m'accueillir.
1: On se sent bien à Villesèque-Land?
2: Pour l'instant, super.
1: Première fois?
2: Oui.
1: Oui, oui, oui. Alors, Rebecca Roche Cruz, tu as des origines. Bah, il y a plusieurs. Elle vient de nous expliquer qu'il y a plusieurs façons de le dire. Mais tu as des origines vénézuéliennes.
2: Moi, je suis née au Venezuela.
1: Et à Caracas.
2: À Caracas.
1: Et alors, qu'est-ce que tu peux nous dire sur le. Quelle inspiration, quelle culture vénézuélienne, parce qu'il y a beaucoup de cultures dans ce pays, pays énorme. Qu'est-ce que tu as envie de nous dire sur tes origines vénézuéliennes?
2: Je ne pense pas qu'il y ait une seule culture. Je pense qu'il y a déjà dans le pays, c'est un pays qui fait une fois et demie la France. Donc, chaque région a sa musique, à sa nourriture, à sa culture propre. Après, on partage des liens avec la percussion, des liens avec le chant, le cuatro, qui est un instrument qui est présent presque dans tout le pays.

0: J'ai aussi des origines de Curaçao. Voilà, donc je pense que Caracas est une ville très cosmopolite où il y avait aussi une grande diaspora portugaise, italienne, espagnole, allemande. Bon, vraiment libanaise. Enfin, il y a vraiment une mixité culturelle grande. Et le fait d'être proche de la côte, proche de la montagne, c'est une ville où voilà, il y a beaucoup de convergence. C'est assez bouillonnant au niveau de la musique. Je trouve que j'ai grandi dans un endroit, peut-être maintenant je me rends plus compte que quand j'habitais là-bas, d'un endroit où la musique était omniprésente. Et pas que la musique vénézuélienne, mais aussi la musique brésilienne, la musique classique, les orchestres, le jazz, la musique de la côte, la percussion. Et je pense que maintenant, je vois avec le recul que ça m'a vraiment formée, en fait. Ça fait partie de moi.
1: Et de tout ça, qu'est-ce qui t'a le plus inspiré dans toutes ces musiques, toutes ces cultures? Qu'est-ce que tu retiens? Parce que ce que tu fais aujourd'hui, c'est pas tout le monde qui va dire, ah, mais évidemment, il y a des origines vénézuéliennes, mais il y a des éléments.
0: Oui, parce que bah, ça fait partie de moi, ça fait partie de comment j'ai grandi. Après, moi, j'écoute plein d'autres choses qui ne sont pas forcément de la musique vénézuélienne. J'écoute de la musique vénézuélienne, mais j'écoute aussi du rock expérimental et j'écoute du jazz, du free jazz, de la musique baroque. Mais justement, bah, je viens d'un endroit où tout ça pouvait cohabiter sans trop se poser des questions sur les genres. Je dirais que ça, c'est quelque chose qui me touche, en tout cas qui me parle. Et aussi des éléments comme ça de la culture vénézuélienne. Je dirais quand même que la percussion est quelque chose qui. J'ai un lien très fort avec ça. Et le lien avec la percussion, les instruments qui sont faits à partir des éléments naturels comme les graines, les peaux, le bois, le bambou et la nature elle-même. Donc, comment voilà, on prend les éléments, les choses qu'on a apportées de main et avec ça, on peut faire de la musique. Donc, il y a une musique rivière, il y a une musique océan, il y a une musique vent, une musique oiseau. Pour moi, chaque région a un son qui est lié aussi avec la nature qu'on a autour.
1: Ce métissage de son par rapport à la nature, mais aussi tu pratiques un métissage d'art. Donc tu fais pas que de la musique. Ou il y a d'autres aspects de la culture qui entrent en jeu sur scène. Est-ce que je peux dire ça?
0: Bah, il y a plein de choses qui rentrent dans le moment, dans les chansons, parce que j'aime la danse. Je me considère pas une danseuse professionnelle, mais j'ai toujours dansé. Plein de styles différents. J'aime qu'il y ait le mouvement. J'aime aussi qu'il y ait quelque chose de communion, en fait, à un moment où la musique, c'est pas du tout un prétexte, mais c'est l'occasion pour que on puisse reconnecter ensemble. Il y a aussi des trucs plutôt spirituels.
1: Et est-ce que cette connexion que tu cherches, est-ce que c'est plus facile d'avoir dans certains lieux, dans certains pays, que dans d'autres? Est-ce que tu es en France depuis un bon moment, si je comprends bien, mais je suppose que la France correspond bien à ce que tu cherches dans ce sens-là de la connexion.
0: Moi, je me sens bien ici. Je sais pas si c'est que je me suis déjà adaptée à la France. Je ne compare pas. Enfin, je pense que chaque concert, au lieu de dire un pays ou une région, c'est plutôt qu'est-ce que les gens qui sont là ce soir ont envie de vivre et on fait ensemble avec la capacité qu'ils ont de recevoir et de donner aussi, parce que nous, on a besoin de l'énergie des gens aussi pour
1: C'est clair.
0: donner ensuite. Donc à chaque fois, c'est aussi un rituel d'acceptation. C'est je vais donner ce que je peux, tout ce que j'ai sur le moment à donner, et je vais m'adapter à la réponse des gens. Ça prendra ou ça prendra pas.
1: C'est clair. Et par rapport à ton histoire musicale, tu as été avec plusieurs formations. Sur quelques années, et donc ça c'est la question, quelles autres formations que les gens connaissent un peu peut-être, et aussi avec qui tu vas te produire ce soir.
0: Bah moi, j'ai commencé le chant par la musique classique, par la musique ancienne au Venezuela. Et

0: la raison pour laquelle je suis venue en France, une des raisons, c'était pour continuer ce chemin, en tout cas de faire des études. J'ai fait des études dans le classique, dans la musique ancienne. Et en tout cas...
1: Je te coupe. La musique ancienne, ouais, c'est-à-dire...
0: La musique ancienne, musique baroque, médiévale, renaissance.
1: Donc, ça, c'est là, ça, c'est ancienne européenne.
0: Bah, justement, c'est là où je voulais en venir. C'est que, en Amérique latine, en tout cas, il y a moins de frontières entre la musique traditionnelle, les musiques de tradition orale et les musiques qu'on considère, et je mets des grands guillemets, savantes. Ouais. Pareil pour la péninsule ibérique. Le lien entre les monodies qui se chantent à l'église et les chants profanes de femmes qui se chantent dans la rue, c'est proche, pareil que pour les monodies occitanes, entre Machaut, qui est un compositeur du XIIIe siècle en France, en Occitanie, proche aussi, ça c'est la musique qui est entre le savon et le... Enfin, c'est la musique de troubadour, mais...
1: Pareil en Catalogne, oui.
0: Exactement. Donc, pour moi, l'intérêt, c'est justement les ponts entre ces deux univers, et je pense que je me suis beaucoup construite musicalement dans la recherche, ou en tout cas dans la joie de créer des ponts entre ces deux choses qui me plaisent beaucoup et que parfois on sépare et qu'on ne devrait pas. Par notre passé colonial, le Venezuela, le Pérou, la Bolivie, toute l'Amérique latine a une musique baroque qui a été amenée par l'Europe, mais qui s'est aussi métissée, entre guillemets, avec des cultures populaires, des langues populaires et des chants locaux. Et voilà, pour moi, ça représente très bien ce que je pense de la musique classique, entre guillemets.
1: Et à travers la colonisation, on peut dire qu'il y a eu des liens depuis l'Occitanie, par exemple, à travers des siècles, et peut-être à travers l'Espagne ou pas.
0: Par l'Espagne,
1: qui arrive en Amérique latine. Les amorphines sont en Équateur d'aujourd'hui, par exemple. Ça vient de l'amorphine, l'amour. Fine, la morphine, du 12e, 13e siècle, d'ici quoi.
0: Oui, oui, c'est la suite de l'histoire, enfin en tout cas du voyage qui continue vers les Caraïbes, vers l'Amérique du Sud. Donc, après avoir fait ce chemin de la musique ancienne, de manière un peu hasardeuse, j'ai commencé aussi à chanter du répertoire latino-américain des années 70, des années 60, 80, des chants populaires, traditionnels, révolutionnaires, différents répertoires, surtout du Venezuela, de la Colombie, plutôt de cette frange, mais aussi de l'Argentine.
1: Los Guaraguas.
0: Des
1: Los Guaraguao. Non.
0: Non, c'est.
1: Non, c'est de los años 70. Non. OK.
0: Bah, j'aime beaucoup les chanteuses révolutionnaires comme Mercedes Sosa, comme Violeta Parra, Soledad Bravo, Chavela Vargas. C'était des femmes engagées qui ont chanté, mais elles ont chanté aussi pour avoir une voix, pour dénoncer, pour dire des choses.
1: Pour dire et dénoncer, oui.
0: Donc ce chemin un peu hasardeux m'a amené à justement me détacher un peu avec un peu de temps pendant un certain temps de la musique purement classique et aller vers d'autres horizons et justement aller aussi vers le jazz, aller aussi vers l'improvisation et voilà, ça crée plein de petits chemins qui ont fait que j'ai créé différents groupes qui finalement j'avais un groupe plutôt de musique ancienne, un ensemble, au début avec du théorbe, la viole de gambe et des percussions du bassin méditerranéen. Après, un groupe qui s'appelait Aïn, qui est plutôt guitare, quattro, contrebasse, avec de la musique vénézuélienne et colombienne, parce que je jouais avec un guitariste colombien. Et on est deux terres sœurs, on a voulu arranger le répertoire de nos deux pays, les regrouper et les arranger avec des inspirations flamenco, jazz. Et après, il y a Parranda la Cruz.
1: Et que j'ai beaucoup apprécié au Festival d'Alette-les-Bains dans ce même département il y a 2-3 ans.
2: Oui. C'était le
1: on
2: Ligat,
1: était là.
2: Le Ligat Festival.
0: Oui. Voilà, donc c'est ce quartet, une rencontre, c'est une rencontre humaine et qui finalement a mené à une prise de conscience de la rencontre musicale entre la Réunion et le Venezuela, deux points opposés de la planète.
1: Absolument.
0: Qui se réunissent par la force des tambours, des voix.
1: Et j'ai la vision des copains kurdes en train de s'extasier. voilà, troisième continent. Donc ça marche. Et donc, est-ce que le morceau qu'on a écouté au début, en anglais quand même, comment ça se fait?
0: C'est le seul morceau en anglais.
1: Oui, j'allais dire, c'est le seul.
0: Et c'est un petit clin d'œil à cette inspiration, ce moment de ma vie où j'ai beaucoup chanté musique baroque et un de mes compositeurs préférés est Henry Purcell.
1: Ah, ouais.
0: Donc j'ai voulu lui rendre hommage avec un clin d'œil, mais en détournant un peu le regard de la musique complètement baroque avec une version un peu plus rock.
1: Mais rock symphonique quand même, non?
0: Oui.
1: Ouais, j'adore en tout cas, ouais, merci. Et tu as un album actuel, peut-être deux, trois mots sur cet album?
0: Oui, donc c'est ça qu'on va jouer ce soir.
1: Ouais, okay.
0: L'album s'appelle Rio Abajo. C'est un album qui est sorti l'année dernière, en mars. Un album que j'ai écrit avec beaucoup d'amour pour trio à cordes, violon, violoncelle, contrebasse, percussion. Et voilà, c'est le fruit d'oser écrire des chansons, mais d'oser aussi les partager avec des gens et pas les garder que pour moi. Et de plus me poser les questions sur les styles, sur les groupes, mais vraiment...
1: De se connecter
0: directement avec moi. Donc, voilà. Cet album, c'est ce qu'on va jouer ce soir avec Lena Aubert à la contrebasse, Carsten Hochapfel au violoncelle, Sylvain Rabourdin au violon et Anne-Laure Bourget à la percussion.
1: Mais merci à eux, merci à toi pour recueillir tout ce monde. Hein. Je sens que ça va être un moment spécial.
3: On a vraiment hâte de découvrir. Tu vas te produire tout à l'heure à 21h30. Du coup, merci beaucoup d'être
0: merci
3: venu jusqu'à nous. On va se quitter avec l'extrait Abreme la puerta Juana. Est-ce que ça va pour l'accent?
0: Abreme la puerta Juana.
3: Muy
0: bien, muy bien.
3: Juana. Donc, extrait de ce nouvel album. Hein. Intitulé comment cet album?
0: Rio Abajo.
3: Ok, merci beaucoup Rebecca.
0: Merci.
3: On retrouve Rebecca Roger Cruz sur scène tout à l'heure depuis la 30e édition du Conviviencia. On remercie Oxygène FM pour la diffusion. Vous étiez aussi sur Radio Balade et une belle soirée à vous. Rendez-vous tout à l'heure pour les concerts, je rappelle qu'ils sont gratuits.

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Retour à la case départ. Urgence de Rangueil, Toulouse. 23 décembre 2011. 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

0: Bonjour à toutes et à tous. Aujourd'hui, on reçoit dans le studio d'Oxygène FM Vanina Leroux et Valérie Guillaudot de la télé Buissonnière. Bonjour à toutes les deux.
1: Bonjour.
0: Donc vous êtes ici pour nous parler de différents films, on va en parler plus tard. Mais pour commencer, est-ce que vous pourriez nous rappeler ce qu'est la télé Buissonnière, ce que vous y faites, vos différentes missions tout au long de l'année?
2: Alors, la télé Buissonnière, c'est un média participatif en Ariège. On fait des documentaires un peu partout sur le territoire, du Couserans à la Haute-Ariège, en passant par Pamiers. Et, voilà, un peu partout, on essaye d'être présente le plus possible. On adore aussi donner la caméra aux personnes concernées pour qu'elles se racontent elles-mêmes. Donc, on a une démarche participative le plus possible.
0: Et alors, où est-ce qu'on peut vous écouter? Où est-ce qu'on peut vous retrouver?
1: On a un site internet qui s'appelle latélébuissonnière.org. Vous pouvez nous retrouver sur les différentes plateformes. Et ensuite, on fait beaucoup de projections. Donc, 3 fois par mois, on va faire des projections dans des cafés, dans des cinémas, dans des salles des fêtes, dans différents lieux, même en montagne, dans des granges des fois, en plein air. Donc aussi, on a fait pas mal de projections plein air. Et à Pamiers, effectivement, on a une démarche qui a commencé il y a aussi 10 ans, puisqu'on est venu depuis le début de la politique de la ville, cette démarche de développement des quartiers qui va de la Gloriette au cœur de ville. Et on a travaillé sur principalement ce qu'on appelle des radioscopies d'un quartier par ses habitants, où on prend le temps d'aller faire du porte-à-porte, de rediscuter avec les gens. C'est un projet de médiation par l'audiovisuel afin de faire remonter la parole des habitants. Et suite à ce mois de porte-à-porte, on travaille sur des projets de films qui ont été proposés par les habitants, dont aussi pas mal de films qui sont faits avec des groupes de personnes, enfants ou adultes. Donc voilà, ça, on en a fait beaucoup. Donc il y a plein de films qui sont accessibles, libres de droit, sur Pamiers, que vous pouvez trouver sur le site assez facilement, parce qu'il y a même une petite carte géographique et vous voyez tous les films qui ont été tournés, même selon la rue où ça a été tourné. Et voilà, donc on continue de faire ce travail-là encore aujourd'hui, en ce moment même.
0: Donc la télé Buissonnière, est-ce que c'est une association ?
2: La télé Buissonnière, c'est le nom du média et elle est portée par l'association Caméra au Point, qui rassemble un collectif de 8 réalisatrices.
1: C'est une association qui existe depuis 25 ans maintenant. Et à côté de la télé Buissonnière, on fait aussi beaucoup d'ateliers. On intervient dans les milieux scolaires pour faire de l'initiation audiovisuelle et apprendre à découvrir cet outil d'expression que peut être l'audiovisuel.
0: J'aime quand tu j'aimes, c'est le nom du documentaire sonore que l'on va diffuser dans quelques instants. Peut-être pour commencer, une présentation du J'aime, qui est quand même le groupe d'entraide mutuelle situé à Pamiers, qui accueille les personnes autistes et qui leur permet de se retrouver, d'échanger et de développer du lien social en toute sécurité et sérénité.
1: Oui, je pense que plus largement, ils accueillent des gens en fragilité psychique. Donc ça peut être de plusieurs ordres, les besoins des usagers du GEM. Mais effectivement, c'est toujours des lieux qui sont... il y a de l'activité sociale, il y a des professionnels, mais ce qui est intéressant, c'est aussi de l'autonomie, le travail sur l'autonomie, puisque les groupes d'entraide mutuelle, alors on fait plusieurs films dans toute l'Ariège avec les groupes d'entraide mutuelle, ils s'auto-organisent. Donc c'est-à-dire que c'est vraiment les gens qui, les usagers qui décident de leur programme, c'est plus ou moins c'est toutes les dynamiques associatives, elles sont plus ou moins développées selon les endroits, mais puis selon les périodes, il y a un moment où les noyaux durs associatifs ils sont moins importants, mais c'est vrai qu'il y a cet état d'esprit autonome. Magali Chaplan, qui a suivi du coup le groupement le GEM en 2025, avait fait tout un travail sur l'accueil d'urgence de Pamiers, autour du 115. Et c'est vrai que leurs locaux étant juste à côté, il y avait eu des rencontres, des échanges et l'envie de travailler pour les uns avec les autres. Du coup, c'était arrivé à ce moment-là. Donc là, On a à la fois s'imprégner, rentrer dans l'association, partager des temps de vie avec eux, et puis essayer de réfléchir avec eux sur qui les motivait. Alors cette année-là, il y avait aussi un grand projet culturel. Vous pouvez aussi retrouver cet autre film sur le site de la télé Buissonnière. Voilà, J'aime quand tu j'aimes, c'est un film du printemps qui avait été fait au sein même de l'association avec le groupe Apaméen.
0: C'est à découvrir tout de suite sur les ondes d'Oxygène FM. J'aime quand tu j'aimes.

0: Vous partez quand?
1: Le 29.
2: On était allé en Corse, en Aveyron, en Espagne, en Ardèche. Moi, j'y étais pas, mais ils ont été à Seignos. En fait, on va de partout, quoi. Surtout dans la France, mais on peut faire quelques pays voisinage.
1: Ça nous a fait rêver.
3: Enfin, pas agence de voyage. En fait, nous sommes un GEM, pas une agence de voyage.
2: Eh ben, elle m'a posé des questions, moi je réponds.
3: C'est bien, James.
4: Justement. C'est ce qu'il faut.
5: On fait un voyage par an.
2: Je dirais qu'on les a préparés au mois de mars. On a fait 2-3 réunions et là, on a calé la dernière mercredi. Et on part à 13h et après, on va profiter des vacances. On va faire des activités un peu chouettes. Il y a l'aquarium, le Fort Boyard, des petits marchés, des balades.
6: Une peine à la vie.
7: Mais je suis co-président du GEM depuis cette année. J'ai eu envie de m'investir. On a eu une période l'an dernier où il y avait un peu des conflits, tout ça. Et j'ai eu envie de m'investir pour participer et essayer que ça se passe le mieux possible. Donc, pourquoi je suis arrivé au GEM ? Eh bien, parce que je vais au CMP deux fois. Il y avait une affiche que je trouvais assez bien faite où on voyait un poisson rouge dans un bocal tout seul et de l'autre côté, plein de poissons rouges dans un autre bocal. Et il disait de ne pas rester seul dans son coin et de venir rencontrer ceux du GEM. Et voilà, moi, dans la vie un peu courante, avec des problèmes psychiques, j'ai eu beaucoup de problèmes de vie sociale depuis la fin du collège. Et de voir du monde au GEM, dans une ambiance bienveillante et tout ça, ça m'a permis de reprendre un peu pied dans la vie, de revoir du monde. Et voilà, et d'enclencher tout ce qui s'enclenche derrière, retrouver du travail. Là, j'ai rencontré ma copine au GEM, ça a permis de construire une vie à côté aussi avec tout ça. Parce que c'est vrai que la solitude, avant, pesait beaucoup quand même.
2: Alors là, on est entré, on a préparé une salade de concombre à la grecque. En plat, on a préparé de la moussaka. Et en dessert, on a préparé une charlotte aux fraises. Et après, une fois que c'est tout préparé, on se met à table et on mange tout ce qu'on a préparé. Il y a des trucs, c'est quand même dur, mais dans l'ensemble, c'est facile et c'est bon ce qu'on mange. Parce que c'est du fait maison.
5: Ouais, j'ai fait des petits plats, on est en train de pouvoir se servir avec l'autre plat. Hein.
7: C'est des adhérents de l'association qui constitue le bureau du GEM. On est 6 membres du bureau, donc 2 coprésidents, 2 co-trésoriers et 2 co-secrétaires à se réunir régulièrement et un conseil d'administration plus large aussi. C'est aussi pour ça qu'on est 2 à chaque poste, c'est que ça permet, s'il y en a un qui n'est pas bien, qui n'est pas là, qui est hospitalisé ou quoi, ça permet d'avoir quelqu'un qui puisse être là à sa place.
8: Je me suis fait élire, on m'a élu secrétaire, je l'ai fait pendant 1 an et demi. Et je trouvais que c'était très bien, ça permettait de s'investir à l'association, à faire le compte rendu des réunions, tout ça, et après le mettre sur ordinateur.
7: Joël, il a des facilités pour écrire, il écrit beaucoup de poèmes, ouais. De choses comme ça, il aime beaucoup écrire.
1: On va mettre dans le sac.
2: Moi, t'as pas besoin de faire, c'est pour le café.
3: Ouais.
2: Alors, tu vois, là, un paquet, c'est 9,70 €. Je te donne 30 centimes, tu me donnes 10 euros.
3: Donc, je te donne 10 et tu me donnes 30 centimes. Ah, t'as en plus un billet. Le billet de Damien.
1: Ça fait combien de temps que t'es trésorière?
3: Je crois que ça fait 5 ans. Il y a une année où j'ai fait un remplacement, donc 6.
1: Ah oui, ok, t'es
3: revenu.
1: Écoute,
3: t'es
1: commencé à
3: trouver là. Ouais, ça va, force. Ah, mais en fait, sinon, c'est pas un reçu qu'on aurait dû faire, c'est une facture.
7: Après, tout le monde n'est pas forcément malade. Hein. La base du GEM, c'est des gens seuls qui veulent voir du monde. Et après, il y a aussi, on est quand même pas mal, avoir des problèmes psychiques. Bon, moi, c'est plutôt psychotique. Après, je sais pas, on parle pas forcément toujours en détail de nos pathologies chacun aux autres. On essaye de... Voilà, c'est le GEM oxygène et partage. Donc là, on vient pour l'oxygène et laisser ça un peu de côté, quoi.
8: En 43 ans et demi, j'ai écrit 5200 poèmes. Après, moi, je compte pas les brouillons, parce que des fois, je faisais des brouillons de 1 à 33 brouillons pour faire copie, pour faire un poème bien écrit.
0: Ce massif de roc, une rivière coule, s'infiltre autour des blocs comme un bruit des ferles. L'écume bouillonne, argentée dans le froid, le débit bas donne, imagine pourquoi. En quelques minutes, une intermittence, l'eau grandit, c'est bruite, comme une insolence.
9: Moi, je suis à l'aise. Tu vas tout faire de cette couleur ? Si tu mets une autre peinture par-dessus, ça va se mélanger.
3: Ah,
9: c'est pas grave.
3: Ben, c'est du vert, donc ça restera du vert normalement.
9: Il faudrait que tu prennes un petit peu plus de peinture. Un petit peu plus d'eau. Non, parce que tu vas repasser l'autre couleur sur le scotch.
3: Ok.
9: Comme ça, ça sera jaune dessous, mais c'est pas grave.
3: On essaye, hein.
10: Bon, on essaye, oui.
2: Et en rentrant du GEM, moi je pensais pas que ça allait me faire autant de bien, parce que quand l'hôpital de jour m'ont dit je vais au GEM, j'ai dit c'est quoi le GEM, je pensais que c'était un musée moi déjà à la base. Et en fait, non, c'était une association comme l'hôpital de jour, mais un mieux, quoi, parce que l'hôpital de jour, on va pas y rentrer dedans, mais ils nous infantilisaient. Et le GEM, justement, on est plus en autonomie, tu vois.
3: Responsabilisé, ouais.
2: Voilà, c'est ça. Et c'est pas mal. Si on a envie de fumer une clope, on fait une clope. Si on a envie d'aller voir le portable, on va voir une bleue portable. Alors qu'à l'hôpital de jour, c'est pas ça du tout, quoi.
3: Et à l'école, l'hôpital de jour, j'ai l'impression. Il y a les règles à suivre et nous, on est les enfants qui doivent suivre les règles.
2: J'ai rencontré Mélodie qui m'énerve, je la considère comme une grande sœur. Pareil pour Jessica. Après, j'ai d'autres amis. Je les invite à la maison, des moments ceux qui m'invitent. Enfin, on a une vraie complicité. J'aime de. Peut-être pas de lien famille, mais de lien assez proche quand même.
9: Et surtout. Pensez qu'il n'y a aucun jugement sur ce que vous faites. Je bande les yeux. On se laisse porter par la musique. Une musique toute douce.

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0: Et maintenant, j'enlève mes yeux bandés. J'enlève mon bandeau.
1: J'enlève le bandeau pour poser ça.
0: J'enlève le bandeau, merci.
2: Quel dommage.
0: Qu'est-ce que ça vous inspire? Voilà, il y a du monde là. Là, il y a beaucoup de monde.
1: Je dirais, un sourire, ça me rappelle quand j'avais 3 ans peut-être. Et encore, je décide mieux que ça.
0: Qu'est-ce que tu... ça t'inspire tout ça?
1: Le soleil, l'avion.
0: Ça, c'est le sable.
1: Oui, ah oui, c'était le sable, c'est vrai.
0: Oui, j'ai remarqué, le soleil.
2: Moi, j'aime beaucoup faire des activités manuelles. J'ai du diamond painting, de la peinture sur verre, du tricot, des... Enfin, je fais pas mal de choses, en fait. Là, j'ai pas tout en tête. Et ça me fait du bien. Je sais pas comment expliquer, mais pendant que je fais ça, je pense pas à mes problèmes, en fait. Et ça me fait du bien de créer des choses et de me dire après, oh, ben ça, finalement, c'est pas si moche que ça. Donc, ça fait du bien, quand même, de se dire, j'arrive à faire quelque chose. Donc, voilà. Ben, moi, j'ai un trouble de la personnalité borderline. Donc, je saurais pas trop expliquer en quelques mots ce que c'est. Mais ça m'a beaucoup empêché de vivre. Beaucoup, j'ai été pas mal seule. Après, avec j'ai une hypersensibilité émotionnelle et aussi sensitive, donc sensorielle. Et franchement, ça m'a beaucoup aidée. Il y avait avant le j'aime et après le j'aime, tout est différent maintenant. C'est pour ça que je ne veux pas quitter le j'aime, jamais. Jamais, jamais.
1: C'est tout ce que j'ai trouvé.
3: Et pourquoi cette phrase du coup, Mélo?
1: Parce qu'on a essayé de peindre des trucs de nature, c'était des phrases un peu de nature.
3: Est-ce que c'est pas aussi toi ta confiance un peu dans l'être humain qui est un peu abîmé et
1: ouais.
3: Tu te retrouves aussi dans le lien avec la nature?
1: Ah, c'est ça que je m'entends bien avec les chats qu'avec les humains.

0: C'était J'aime quand tu j'aimes avec Yuna, Mélodie, Marie-France, David, Damien, Joël, Denise, Jessica. Réalisé par Magali Chaplan avec une musique originale d'Agathe Pitarche.
1: J'aime quand tu j'aimes, c'est le documentaire sonore que vous venez d'entendre sur nos ondes. Nous sommes toujours avec Vanina et Valérie de la Télé Buissonnière pour nous présenter ces différents documentaires qu'ils réalisent tout au long de l'année. Et un petit mot peut-être pour terminer cette écoute.
2: Magali a travaillé comme toujours, ça met toujours du temps à faire émerger la parole, surtout que là il y avait quand même de la pudeur à parler des problèmes psychiques que rencontraient les personnes qui ont été interviewées. Mais en y allant doucement, d'abord sans matériel, puis ensuite en introduisant doucement la caméra, elle a réussi à obtenir ses témoignages et elle a obtenu une matière assez riche au final, puisqu'il y a un deuxième film. Initialement ce n'était pas prévu, mais il y a un deuxième film qu'elle a réalisé qui s'appelle Folie douce, qui elle concerne plus une journée de rencontre entre plusieurs gemmes d'Ariège qui a rassemblé du coup plusieurs groupes à Lavelanet autour d'une création du coup autour de la peinture. Et donc voilà, il y a ce deuxième film, donc si ça vous intéresse, vous pouvez le retrouver toujours sur notre site internet, latélébuissonnière.org.
1: Merci à toutes les deux, Vanina et Valérie, d'être venues nous présenter ce documentaire sonore, J'aime quand tu j'aimes.
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